0: Quelques nuages en fin de journée avec des nappes de brouillard qui se forment dans le courant de la nuit prochaine avec un minimum de 9. Demain mardi, généralement ensoleillé, des nappes de brouillard qui se dissipent le matin avec un maximum de 27 et un humidex de 30. Et à plus long terme, pour mercredi, alternance soleil-nuage avec un maximum de 27.
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0: Quelques nuages en fin de journée avec des nappes de brouillard qui se forment dans le courant de la nuit prochaine avec un minimum de 9. Demain mardi, généralement ensoleillé, des nappes de brouillard qui se dissipent le matin avec un maximum de 27 et un humidex de 30. Et à plus long terme, pour mercredi, alternance soleil-nuage avec un maximum de 27.
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0: Aujourd'hui, mardi, c'est du temps généralement ensoleillé avec des notes de brouillard qui se dissipent le matin. Maximum de 27, humidex de 30. Ce soir et la nuit prochaine, passage nuageux minimum de 14. Et mercredi, alternant soleil-nuage avec un maximum de 27.
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0: Aujourd'hui, mardi, c'est du temps généralement ensoleillé avec des nappes de brouillard qui se dissipent le matin, maximum de 27, humidex de 30. Ce soir et la nuit prochaine, passage nuageux minimum de 14. Et mercredi, alternant soleil-nuage avec un maximum de 27.
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0: Aujourd'hui, mardi, c'est du temps généralement ensoleillé avec des nappes de brouillard qui se dissipent le matin, maximum de 27, humidex de 30. Ce soir et la nuit prochaine, passage nuageux minimum de 14. Et mercredi, alternant soleil-nuage avec un maximum de 27.
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0: Aujourd'hui, mardi, c'est du temps généralement ensoleillé avec des nappes de brouillard qui se dissipent le matin, maximum de 27, humidex de 30. Ce soir et la nuit prochaine, passage nuageux minimum de 14. Et mercredi, alternant soleil-nuage avec un maximum de 27.
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0: Aujourd'hui, mardi, c'est du temps généralement ensoleillé avec des nappes de brouillard qui se dissipent le matin, maximum de 27, humidex de 30. Ce soir et la nuit prochaine, passage nuageux minimum de 14. Et mercredi, alternant soleil-nuage avec un maximum de 27.
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1: Aujourd'hui, mardi, c'est du temps généralement ensoleillé avec des nappes de brouillard qui se dissipent le matin, maximum de 27, humidex de 30. Ce soir et la nuit prochaine, passage nuageux minimum de 14. Et mercredi, alternant soleil-nuage avec un maximum de 27.
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2: Exactement 6 heures. Aujourd'hui, nous sommes le 28 juillet. Très contente de vous retrouver encore ce matin. 28 juillet marque la journée de commémoration du Grand Dérangement. On parle bien sûr de la déportation des Acadiens. J'aurai la chance de vous en glisser un mot au cours de l'avant-midi. Du matin, surtout, pas l'avant-midi. On va vous rappeler qu'on est toujours à la recherche de bénévoles pour le démontage des installations concernant le Festival Blues de la Baie. Et il y a beaucoup de brouillard par endroits ce matin. Soyez extrêmement vigilants. La visibilité est réduite, bien sûr, par endroits. Et n'oubliez pas les gens du secteur de Belle-Baie. Différents endroits, que vous soyez à Bathurst, vous voulez retourner à Belle-Baie, Petit Rocher, Nigadou ou bien sens contraire. Il y a donc le détour qu'on doit faire maintenant, mais ça se fait quand même assez bien. Je vais vous dire, ça s'est fait bien parce que il n'y avait pas beaucoup de trafic ce matin. Vraiment pas. Je n'ai pas rencontré une voiture, mais quand même. On vous invite à la prudence sur les routes avec ce brouillard. Je vous parle des prévisions du temps dans quelques minutes. Bonne journée.
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Il est 6h06, détail météo maintenant pour le secteur du nord-est de la province. On parle d'un dégagement ce matin, mais il y a du brouillard par endroit, brouillard dense par endroit, alors soyez extrêmement vigilants sur les routes. Le maximum qu'on nous prévoit, 28, sauf 22 le long de la côte et humidex à 33. On verra du soleil un peu plus tard au cours de la journée. Ce soir et la nuit prochaine, ennuagement avec un minimum de 14. Demain, mercredi, dégagement tard le matin, maximum 28 degrés, sauf 22 le long de la côte. Humidex demain à 35. Comme mercure, ben c'est quand même assez intéressant ce matin. À l'intérieur des terres dans la péninsule acadienne, même le long de la côte, on est à 15 degrés. Miramichi, c'est 15 aussi, 16 dans le Restigouche et c'est 11 du côté de la région chaleur.

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3: Il est 6h14 aujourd'hui à l'émission. On aura bien sûr nos différents concours. 7h10, les fameuses questions avec le restaurant Flaméo. Et à 8h10, attends une seconde. Peut-être que ça va être un peu plus difficile aujourd'hui. Je ne sais pas. Hier, j'étais vraiment surprise que notre participante a trouvé à la première seconde notre chanson. On verra bien aujourd'hui qu'est-ce que ça va donner. J'aurai le plaisir aussi de m'entretenir avec Catherine Noël du Festival Acadien de Caraquet. On sait que le gala de la chanson approche rapidement. Après ça, c'est le Festival Acadien du 2 au 15 août. Alors, Catherine Noël sera mon invitée à compter de 7h40 et on va vous parler du Centre marin et l'aquarium et Centre marin du Nouveau-Brunswick à Chipagan à 8h40.
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3: Côté mercure maintenant pour le secteur du nord-est de la province, pas beaucoup de changements. Péninsule acadienne, le mercure indique 15 degrés. Miramichi, on a 15 aussi. Dans le Restigouche, 16. Mais région chaleur un peu plus frais, 11 degrés. Peut-être en raison de ce brouillard. Il y a du brouillard par endroit et parfois assez épais par endroit. Ça rend la visibilité presque nulle. Alors, on vous recommande la prudence. Brouillard sur

0: La 11, la région Chaleur, à l'intérieur des terres aussi, dans le secteur de Miramichi, aussi, il y a un peu de brouillard. Du côté de la péninsule acadienne, c'est quand même pas si mal. Peut-être un peu de brouillard dans le secteur de Tracadie, mais pour le reste, là, ça va bien. Mais on vous invite quand même à la prudence et on vous souhaite une excellente journée.
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0: 6h28, je vous donne les détails météo pour aujourd'hui, les prochains jours. Alors, ce matin, c'est un dégagement qu'on nous prévoit. On verra du soleil un peu plus tard, mais pour par endroit, là, je vais vous dire que c'est du brouillard. Brouillard qui va se dissiper au cours de la matinée. Maximum très confortable, 28 degrés aujourd'hui, sauf 22 le long de la côte avec un humidex à 33. Ce soir, ennuagement, ça va se poursuivre au cours de la nuit prochaine avec du brouillard par endroit. Minimum 14. Demain, mercredi, dégagement tard le matin. On verra du soleil plus tard au cours de la matinée et dans l'après-midi. Maximum 28 degrés, sauf 22 le long de la côte. Humidex demain, 35. À plus long terme, jeudi, ce sera une alternance de soleil de nuages 25. Vendredi, alternance soleil-nuages 27. Et samedi, alternance de soleil de nuages avec un maximum de 26 degrés. Il n'y a pas de changement côté Mercure. Péninsule acadienne, toujours 15 degrés. On a 15 Miramichi. Le Restigouche indique 16 et région chaleur, on a 11 degrés.
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0: Ben, tout d'abord, au baseball, je peux vous mentionner que les Blue Jays de Toronto ont défait les Nationals de Washington par la marque de 3-2 hier. Tennis, la Canadienne Leila Annie Fernandez n'a pas perdu de temps pour évincer la Polonaise Magda Linette 6-1, 6-4 au premier tour du tournoi de tennis de Washington. De son côté, le Montréalais Gabriel Diallo a perdu 7-5, 6-2 contre l'Américain Tristan Boyer à Los Cabos au Mexique en première ronde. Et les Québécois Lia Monica Fontaine et Félix Dolce ont remporté deux des trois médailles d'or canadiennes en gymnastique des Jeux du Commonwealth hier. 6h30.
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7h36 minutes. Si vous avez quelques heures à donner ce matin ou encore demain, on vous rappelle que suite au festival Blues de la Baie, ben, on procède à la phase démontage. Alors, ça va se poursuivre ce matin et demain matin à partir de 9h. Si vous êtes disponible, rendez-vous directement sur le site du festival. Voici la nouveauté de Morgan Wallen, Been By Now.

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2: Il est 6h41, chronique showbiz pour faire suite à ce message concernant le Festival acadien avec le lendemain de veille et Chris Chelios Band du 8 août d'ici 9h. Là, je vais avoir une paire de billets à vous offrir pour cette belle soirée dans le cadre du Festival acadien. Là-dessus, chronique showbiz, je vous parle de Black Panther. Marvel a annoncé ce troisième volet avec une apparition de David Johnson devant des milliers de fans au Comic-Con qui avait lieu du côté de San Diego au cours de la fin de semaine. C'est l'acteur britannique David Johnson qui tiendra le rôle principal dans le film, dont la sortie est prévue le 15 décembre 2028. Avis aux intéressés, aux fans, bien sûr. Et je vous parle de Stevie Wonder, qui nous annonce un nouvel album en 2027. Alors, plus de 20 ans après son dernier album, Stevie Wonder a confirmé l'arrivée d'un nouveau projet intitulé Through the Eyes of Wonder. Le disque est attendu l'an prochain. Il marquera le retour de l'artiste avec des compositions inédites. Lors d'une récente apparition sur scène, le chanteur a dévoilé quelques détails sur ce projet. L'album comprendra 4 morceaux inédits enregistrés lors des sessions de Songs in the Key of Life, son album culte sorti en 1976. Resté inédit pendant près de 50 ans, ces titres viendront enrichir ce nouvel album, c'est ce qu'on mentionne. Et cette annonce intervient alors que la star prépare une tournée anniversaire. Elle sera justement consacrée aux 50 ans de Songs in the Key of Life et débutera dans quelques semaines, soit en septembre prochain, considéré comme l'un des plus grands albums de l'histoire de la soul. Ce double disque nous a offert des classiques, dont Sir Duke et aussi Isn't She Lovely, que voici Stevie Wonder.

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8: Il est 6h51 dans 9. À compter de 7h, Yannick Combes sera là pour nous présenter le bulletin d'information. Il va nous parler, entre autres, du transport en commun dans la péninsule acadienne, qui est maintenant payant. Il va revenir sur ce dossier du côté de Belleville. La route 134 à Beresford est maintenant fermée à toute circulation. On travaille donc sur le ponceau haché. Rentrée scolaire, les parents à la chasse aux aubaines bien avant les vacances. Et sommet des cas de rougeole aux États-Unis. Quel impact pour le Canada? Tous les détails de ces nouvelles à compter de 7h avec Yannick Combes. Ils s'en viennent à Moncton le 8 août prochain. Voici The Jonas Brothers.
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1: Bonjour à tous. Aujourd'hui, nous sommes le mardi 28 juillet.
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2: Bon mardi. Au microphone, Yannick Holmes. Voici vos informations. Flexi, un service de transport en commun bien ancien de la péninsule acadienne, est maintenant payant depuis le début du mois de juillet. Ce service était offert gratuitement depuis le lancement de son projet pilote de 34 semaines en 2022. Possédant 6 autobus, les trajets Flexi s'arrêtent à Caraquet, Chipagan, Tracadie et La Mecque. Le directeur du développement communautaire à la Commission de services régionaux de la péninsule acadienne, Cédric Landry.
3: Je vous dirais que dans l'ensemble, oui, c'était quelques années d'apprentissage, bien sûr, et on continue d'être en mode apprentissage pour continuellement améliorer le service, tout simplement, à notre clientèle. La bonne nouvelle dans tout ça, c'est que depuis les tout débuts, on a des gens qui embarquent. On sait que c'est un gros changement de culture et d'habitude de vie d'utiliser un service de transport en commun avec des trajets fixes, un peu comme qu'on peut voir dans des plus grandes villes, par exemple. Donc, s'adapter à un horaire, s'adapter au trajet, aux arrêts. Mais la clientèle est là depuis le jour 1 et continue d'augmenter de mois en mois. Donc, on ne peut pas dire que c'est négatif, c'est définitif, c'est du positif pour nous.
2: Un trajet simple est au coût de 5 $, tandis qu'un client doit dépenser près de 90 $ pour un billet mensuel. Selon M. Landry, l'objectif est maintenant d'étendre les services de transport en commun au-delà de la péninsule acadienne.
3: Notre but, c'est de continuer le projet qu'on avait sur la table depuis le tout début, c'est-à-dire de pouvoir connecter tous les endroits de la péninsule acadienne, donc que je sois de la région de Miscou, de Tracadie, de Caraquet, de Négoua. Je peux utiliser le service et je devrais avoir accès pour mes déplacements à l'intérieur du territoire. Également, on travaille en collaboration avec les régions voisines pour offrir une connexion vers la région Chaleur, vers la région de Miramichi, par exemple, pour justement permettre aux gens de se déplacer sans avoir accès à la voiture, tout simplement. Puis ça passe par notre jeunesse aussi, qui n'a pas encore nécessairement le permis de conduire, peuvent utiliser le service pour aller à leurs activités quotidiennes. C'est notre souhait de continuer à progresser, de continuer à avancer, d'offrir un service fiable et viable, bien sûr.
2: La rue principale, entre la rue Morrison et la rue Chaleur à Beresford de la municipalité de Belle Bay, est maintenant fermée à toute circulation. La meilleure alternative est d'emprunter la route 11. Ces travaux visent le remplacement du ponceau du ruisseau Haché et doivent se poursuivre jusqu'au 26 août. Aucun passage ne sera permis, que ce soit pour les automobilistes, les cyclistes ou les piétons. Les services d'urgence ont déjà mis en place les mesures nécessaires pour intervenir rapidement. L'heure de la rentrée n'a pas encore sonné, mais cela n'empêche pas de nombreux parents d'avoir déjà commencé la chasse aux aubaines pour les achats de matériel scolaire. C'est ce que révèle un sondage réalisé par Cadol et le Conseil canadien du commerce de détail. 61% des parents avaient déjà commencé leur achat ou prévoyaient de le faire sous peu lorsqu'interrogés en avril dernier. Francis Mailly, du Conseil canadien du commerce de détail, explique pourquoi les parents s'y prennent de plus en plus tôt.
4: Il y a la complexité de trouver certains items. Parfois, c'est plus niché, c'est plus pointu, donc il faut s'y prendre vraiment à l'avance. Il y a aussi un niveau d'enthousiasme. Certains parents, surtout pour les parents plus jeunes, maternelle, première, deuxième année, sont plus motivés. Donc, dès qu'ils reçoivent la liste, qui ont les informations, peuvent commencer immédiatement. Mais aussi, une des raisons qui est quand même présente, c'est plus on commence tôt, plus on a de possibilités de profiter des rabais.
2: Et à l'international, les États-Unis ont dépassé la semaine dernière le nombre de cas de rougeole enregistrés durant toute l'année 2025. En raison des nombreux déplacements entre le Canada et les États-Unis, il pourrait y avoir une augmentation du nombre de cas dans certaines régions canadiennes, selon le Dr Brian Ward, professeur au département de médecine à l'Université McGill.
5: Avec une grande population au sud de la frontière, non-vaccinée, et avec une éclosion qui continue aux États-Unis, oui, il y a un risque pour les Canadiens non vaccinés de voyager dans ces régions. Une fois vaccinés, il y a essentiellement aucun risque.
2: Et voilà, c'est ce qui complète votre bulletin d'information.
1: 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Vous vous en êtes peut-être rendu compte, il y a beaucoup de brouillard par endroit ce matin pour les secteurs du nord-est de la province. À d'autres, c'est déjà dégagé. Mais où on retrouve du brouillard, la visibilité peut être réduite considérablement. Brouillard qui va se dissiper au cours de la matinée. Par la suite, on verra du soleil. Maximum 28 degrés, sauf 22 le long de la côte, humidex 33. Au cours de la soirée, soirée ainsi que la nuit prochaine en nuagement avec un minimum de 14 et demain mercredi. Dégagement tard le matin, maximum 28, sauf 22 le long de la côte et demain on prévoit un humidex à 35. Présentement comme mercure dans la péninsule acadienne, on a toujours 15 degrés à l'intérieur des terres. C'est 13 à Miscou, 16 à Bacaraquette, Miramichi 15, 16 dans le Restigouche, région chaleur 11 degrés. Il est 7h05. 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

7h11, Sandra Landry avec vous en ce mardi 28 juillet. Journée de commémoration du grand dérangement des Acadiens aujourd'hui. Et comme l'indique Philippe Basque, historien au village historique acadien, ben aujourd'hui, il va y avoir une activité assez intéressante, comme il le fait à chaque année, un 28 juillet. Alors, ils vont faire un petit parcours de certains lieux en cet événement pour souligner donc cette journée commémorative du grand dérangement des Acadiens. Le tout va débuter à 13h au cimetière des fondateurs à Tracadie, rue Saunier-Est, en passant par le monument de l'Odyssée acadienne, pour terminer au village historique acadien à 16h cet après-midi avec une cérémonie à la chapelle. Tout le monde est invité à participer à la tournée et aussi, bien sûr, à la cérémonie au village historique acadien en ce 28 juillet. Là-dessus, ben, c'est le temps de nous appeler si vous voulez participer au jeu Flaméo, avoir des chances, beaucoup de chances, peut-être, qui sait. Vous savez qu'on a 3 questions pour le tirage de la carte cadeau de 40$ de Flaméo. C'est vendredi qu'on va faire le tirage. 727-1122-546-1122. Je prends le 4e appel.

0: Et ce matin, on joue avec Mme Laurette Doucette de Petit Rocher. Bonjour, Mme Doucette.
1: Bonjour.
0: Comment ça va?
1: Ça va bien.
0: Vous me disiez que ça va être quand même assez tranquille pour vous aujourd'hui, là.
1: Oui, bien, on a quand même une autre visite, là.
0: Ah, bon, parce que vous me disiez que vous avez eu de la visite qui est arrivée de Montréal, qui est partie, mais là, vous avez d'autres visites qui s'en viennent.
1: Oui, ils sont ici en soir, mais ils s'en vont juste dans 2 semaines,
0: ah, d'autres. C'est le fun d'avoir de la visite l'été comme ça, hein?
1: Oui,
0: bon.
1: Oui.
0: Ça nous fait promener pas mal à part ça. C'est agréable. Surtout qu'on a du beau temps, là, c'est agréable lorsqu'il y a de la visite, oui, comme ça, de la famille qui vient de l'extérieur pour pouvoir profiter de notre belle région. Alors, Mme, oui, Doucette, vous savez comment ça fonctionne, hein? J'ai 3 questions à vous poser. Et vous pourrez peut-être obtenir beaucoup de points si vous êtes en mesure de nous donner les bonnes réponses. Hier, Jérémy Duguay de Robertville nous a, après les cinq questions, a eu seulement 5 chances. Peut-être vous en aurez plus, on verra bien. Si vous êtes prête, on y va.
1: Oui.
0: Alors, pour 20 chances, quel animal marin, parce que vous savez que je peux vous donner des indices aussi, là. Si je vous donne des indices, bien là, bien entendu, les points baissent. Quel animal marin a des pupilles rectangulaires pour 20 points? Avez-vous une idée?
1: Non.
0: Non. Pour 15 points, 15 chances, invertébrés. Ça vous dit rien?
1: Non.
0: 10 points, 10 chances, mollusques.
1: Homard?
0: Pardon?
1: Homard?
0: Non, c'est pas ça. Et pour 5 chances, 8 bras.
1: Étoile de mer?
0: Non, c'est une pieuvre qu'on cherchait, malheureusement. On y va avec la 2e question. Ben, on ne sait pas, vous allez peut-être vous rattraper, là. Quel métier exerçait le père de Charlie Brown? Vous savez, le dessin animé Charlie Brown? Quel métier exerçait le père de Charlie Brown pour 20 points?
1: Pas
0: d'idée, hein? Un premier indice pour 15 chances, chaise. Pas d'idée. Pour 10 chances, poteau.
1: Photographe?
0: Pas fou, mais non. Pour 5 chances, cheveux. Ben oui, voilà, on a été chercher 5 points pour demain. Peut-être vous allez vous rattraper avec la dernière question, Mme Doucette. Écoutez bien, les premières étaient équipées d'un moteur Dodge pour 20 points. Les premières étaient équipées d'un moteur Dodge.
1: On voit tout.

0: Mécanicien.
1: Pensez à voiture tantôt, là. Et pour cinq chances, Henry.
0: Four?
1: Oui, voilà, un autre 5 points. Donc, ça vous donne 10 chances. Vous menez le bal, comme on dit aujourd'hui. Pas évident, hein? Mais vous en êtes quand même bien sorti, Mme Doucette. Je vous souhaite bonne chance pour le tirage de vendredi pour la carte Flaméo. Peut-être que vous serez la seule avec 10 chances, on ne sait pas. S'il y a égalité, on fait le tirage au hasard. Merci, puis bonne journée avec votre visite, là.
0: Merci.
1: Bye-bye. Bye-bye.

Il est 7h22 minutes aujourd'hui. Nous sommes le 28 juillet. Nous n'avons pas reçu de souhaits de la part du public. Mais c'est peut-être votre anniversaire aujourd'hui, votre fête, un anniversaire de mariage, qui sait? On vous souhaite de passer une excellente journée. Regardez dans l'histoire de la musique, là. Un 28 juillet, en 1979, cette chanson était numéro 1. Je vous l'offre ce matin, Donna Summer.

Tout un souvenir de 1979, Donna Summer avec Bad Girls, 7h26. Le 8 août prochain, le samedi 8 août, dans le cadre du Festival acadien, ce sera lendemain de veille avec Chris Chelios Band. J'ai une paire de billets à vous offrir tout de suite. 727-1122, 546-1122, 6e

0: Hey, ça va être tout un show, ça, le 8 août prochain. Le samedi 8 août au Carrefour de la mer de Caraquet, lendemain de veille que vous entendez présentement avec Chris Chelios Band dans le cadre du Festival acadien. Spectacle donc au Carrefour de la mer de Caraquet à 21h. Annie Roussel de Tracadie, c'est notre gagnante de cette paire de billets. On va vous parler du Festival acadien dans une dizaine, 10-15 minutes avec Catherine Noël. C'est à ne pas manquer à 7h40.
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0: Du brouillard par endroit. Soyez extrêmement vigilants sur les routes par endroit. La visibilité est presque nulle. Le brouillard va se lever au cours de la matinée pour nos secteurs. On verra du soleil par la suite. Maximum 28, sauf 22 le long de la côte. Humidex 33. Au cours de la soirée, la nuit prochaine, ennuagement, minimum 14. Demain, mercredi, dégagement tard le matin parce qu'on aura encore du brouillard demain matin. Maximum 28 degrés, sauf 22 le long de la côte. Humidex à 35. Jeudi, alternance de soleil de nuages 25. Vendredi, alternance soleil nuages 27. Et samedi, alternance de soleil de nuages avec un maximum de 26 degrés. Les mercures, péninsule acadienne à l'intérieur des terres, rien n'a changé, toujours 15. À Abinskou, on a 13, 16. Bas-Caraquet, Miramichi, 14. Le reste gauche indique 16. Et région chaleur, maintenant 13 degrés.
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0: Au baseball, ben les Blue Jays de Toronto ont défait les Nationals de Washington par la marque de 3-2 hier. Tennis, la Canadienne Leilani Fernandez n'a pas perdu de temps pour évincer la Polonaise Magdalinette 6-1-6-4 au premier tour au tournoi de tennis de Washington hier après-midi. De son côté, le Montréalais Gabriel Diallo a perdu 7-5-6-2 contre l'Américain Tristan Boyer à Los Cabos au Mexique en première ronde. Et les Québécois Lia Monica Fontaine et Félix Dolci ont remporté deux des trois médailles d'or canadiennes en gymnastique des Jeux du Commonwealth. À part ça, si on parle de soccer, on en a parlé beaucoup durant un bon mois de juin à juillet, mais tout ça pour vous dire que icône du soccer français, à l'histoire riche en bleu surtout, Zinedine Zidane a été officiellement nommé sélectionneur de l'équipe de France. 7h34, Sandra Landry avec vous dans l'émission Matin Nord-Est. On vous souhaite une excellente journée. Et c'est le temps de nous texter seconde. 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
4: Je vous rappelle que Claude est en vacances pour les 3 prochaines semaines. Il est 7h40. C'est le temps de vous parler du gala de la chanson de Caraquet qui sera présenté ce vendredi. J'ai le plaisir ce matin de m'entretenir avec la directrice artistique Catherine Noël. Bonjour Catherine.
5: Bonjour.
4: On est fébrile, j'imagine, à quelques jours de la grande soirée.
5: Oui, c'est ce matin qu'on commence à travailler avec les parents.
4: Bon, ça coupe malheureusement, là? Oui.
5: Ah non, dis-moi pas.
4: OK, bon, ben là, bougez plus.
5: OK.
4: Des fois, à la réception, on sait ce que c'est. Oui. Qu'est-ce que ça demande comme préparation, le gala de la chanson de Caraquet?
5: Il y a une semaine d'atelier qui se passe dans le mois de mai. Fait que ça, c'est on vient vraiment à la rencontre des participants, de voir qu'est-ce qu'ils ont besoin, voir qu'est-ce qu'ils ont leur force, leur faiblesse, qu'est-ce qu'on veut pousser au niveau du show. Puis de leur côté, après ça, on les envoie avec plein de nouvelles acquisitions, puis de choses à pratiquer. Puis après, en fait, avec eux autres, ils ont de la préparation à faire de leur côté. De mon côté, avec la direction, que je pense à un décor, à une vibe du show. Faut que je continue à penser au travail qu'on a fait avec les participants, parce que souvent, j'essaie vraiment de les pousser en dehors de leur boîte et de leur zone de confort. Fait que on pense à tout ça, on pense à ce que les gens vont porter, ce qui va être aussi l'équipe visuelle, tu sais, des posts que le gala va mettre sur Facebook, puis tout ça.
4: Il y a beaucoup de détails, hein?
5: Oui. Tout le monde ne sait jamais quelle sorte de style de musique qu'il va avoir année après année.
4: Effectivement. Ce sera la 57e édition du Gala de la chanson. Ce sera présenté, je rappelle, donc ce vendredi 31 juillet à 19h. Et c'est au Centre culturel de Caraquet?
5: Oui, c'est ça.
4: Et j'ai l'impression que les jeunes sont fébriles parce qu'il y a différentes catégories, encore une fois, qu'on va présenter, Catherine.
5: Oui, c'est ça. Il y a la catégorie interprète, donc les gens qui... Peut-être pas confortable à écrire leur propre chanson, mais qui interprète. Mais c'est très important. Puis là, il y a aussi l'auteur-compositeur-interprète. Cette année, on a tous les artistes solo. Puis il y a la chanson étoile aussi pour faire briller un texte. d'une chanson, fait que même si que t'écris des textes puis t'as pas vraiment envie d'être sur scène, ben, oui. ça c'est possible aussi.
4: Oui. Depuis qu'ils ont été choisis là pour participer à cette édition de cette année, j'ai l'impression qu'il y a eu beaucoup de travail de la part des jeunes hein, pour être fin prêt. Et j'ai l'impression qu'il y en a qui vont peut-être nous surprendre sur scène vendredi soir.
5: Ah, absolument. Moi, je pense que j'adore ce côté-là. Moi, ça fait 4 ou 5 ans que je le fais. Puis de voir, tu sais, mettons, les parents ou les proches, les sœurs, les frères, les amis qui viennent voir le show, qui ont peut-être déjà vu cette personne, ils sont complètement jetés à terre de voir comme que c'est un autre niveau là, mm-hmm. de performance qui vont donner vendredi soir. Puis moi déjà juste pendant les ateliers de la minute que je les ai rencontrés à la dernière minute de mon dernier atelier avec eux, après qu'ils ont passé toute la semaine à faire des ateliers avec tout le monde, c'était des artistes transformés. Moi,
4: ouais.
5: C'est vraiment quelque chose de cool que année après année, ça me nourrit vraiment beaucoup personnellement. Je me tâne vraiment pas de ce bel
4: échange que vous avez avec les jeunes, hein?
5: Oui, c'est ça. Puis de tout se mettre ensemble, toute l'équipe, puis tout le monde pour juste élever ce monde-là.
4: Oui, oui, oui. Mais quel tremplin intéressant pour des jeunes qui veulent poursuivre dans cette voie-là.
5: Absolument. Puis cette année, on a des jeunes et des moins jeunes, hein, des gens de tout âge. Fait que ça aussi, c'est quelque chose qui est vraiment le fun avec le gala. Il faut avoir 18 ans pour s'inscrire, mais après ça, il n'y a pas d'âge limite. Hein. Fait que moi, j'adore ça parce qu'on a des gens aussi, peut-être d'un certain âge, qui a ce rêve refoulé là, enfin se décide de prendre le temps de le vivre. Fait que c'est quelque chose que je trouve vraiment beau au gala de la chanson aussi. Il n'y a pas d'âge pour commencer à faire de la musique.
4: Oui. Est-ce que c'est le cas pour cette année?
5: Oui, c'est le cas pour cette année. On a des gens dans la cinquantaine, puis on a des gens dans la quarantaine, trentaine, vingtaine. Quand même beaucoup de décennies qui se rejoignent ensemble sur scène.
4: Et différents styles de musique.
5: Absolument, oui. C'est tous des artistes solo, mais on a vraiment un beau style varié, même dans les interprètes. Puis aussi dans les auteurs, compositeurs, interprètes, c'est toujours varié parce que les gens écrivent leurs propres chansons et que tu entends vraiment ce qui se passe dans leur cœur à mm-hmm. eux. Puis on a des gens de la Nouvelle-Écosse, de Paris-ci, mm-hmm. D'ailleurs au Nouveau-Brunswick aussi. Fait que la gang est tellement, ils se sont tellement liés, fait un lien fort d'amitié pendant les ateliers. Là.
4: Oui.
5: C'est quelque chose qui était vraiment beau à voir, puis je pense que ça va se ressentir sur scène, ça aussi.
4: Est-ce que c'est un show qui va durer combien de temps, à peu près?
5: Je pense que, tu sais, c'est quand même un gala avec...
4: Oh, on n'a pas compris, malheureusement, Catherine.
5: Oh, pardon, m'entendez-vous?
4: Oui, là, ça va.
5: Okay. Faut vraiment que je tourne ma tête.
4: C'est un exercice, hein, parler au téléphone sans que ça coupe,
5: oui,
4: malheureusement.
5: Merci à ça, Simon, oui.
4: Alors, on peut s'attendre à une soirée qui va durer combien de temps?
5: J'essaie de le garder le plus court possible, mais c'est avec la remise de prix, puis tout
4: oui,
5: ça.
4: Oui, oui.
5: Fait qu'avec l'entraque, c'est un show qui dure à peu près 2 heures.
4: Mm-hmm.
5: Ouais. Mm-hmm.
4: Est-ce que pour certains, ce serait la première fois sur scène devant une foule?
5: Oui, dans ce genre de contexte-là, je dirais.
4: Ouais.
5: Il y en a qui ont déjà chanté peut-être dans des chorales.
4: OK.
5: Il y en a qui auraient peut-être chanté du karaoké ou quelque chose comme ça, mais avec ce contexte-là, dans une vraie foule qui ont acheté des billets, house band qui les accompagne,
4: mm-hmm.
5: c'est quelque chose de vraiment nouveau pour certains des participants. Fait que ça, c'est quand même spécial à voir.
4: Ouais. Est-ce qu'on a des invités spéciaux pour vendredi?
5: Bon,
4: je vous ai perdu à nouveau, là, malheureusement.
5: OK,
4: là.
5: On a les gagnants de l'année dernière.
4: OK, les gagnants de l'année dernière. Bon, malheureusement, ça coupe encore, Catherine. On va terminer l'entrevue là-dessus, mais on invite les gens à être là ce vendredi, aller encourager les jeunes, la relève, 57e édition du Gala de la chanson, ce vendredi, 31 juillet, 19h, au Centre culturel de Caraquet. Et Catherine Noël, vous êtes la directrice artistique. On vous souhaite un excellent show. Merci, Catherine.
5: Merci.
4: Merci, bye-bye. Il est 7h47. En musique, voici Laurence Nerbonne.

0: 7h50 avec les différents travaux ici et là, autant dans la péninsule acadienne que la région chaleur. On vous recommande la prudence sur les routes, surtout avec le brouillard par endroits qui est quand même assez dense et qui réduit la visibilité.
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0: Dans 6 minutes, il sera 8h. Yannick Combes sera là pour nous présenter le bulletin d'information. Et c'est toujours le temps pour vous de nous texter le mot « seconde » au 506-544-0957 pour participer à notre concours « Attends une seconde » à 8h10.
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4: Bonjour à tous. Aujourd'hui, mardi 28 juillet.
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5: Bon mardi, au microphone Yannick Owens. Voici vos informations. Flexi, un service de transport en commun bien ancien de la péninsule acadienne, est maintenant payant depuis le début du mois de juillet. Ce service s'était offert gratuitement depuis le lancement de son projet pilote de 34 semaines en 2022. Possédant 6 autobus, les trajets Flexi s'arrêtent à Caraquet, Chipagan, Tracadie et La Mecque. Le directeur du développement communautaire à la Commission de services régionaux de la péninsule acadienne, Cédric Landry.
6: Je vous dirais que dans l'ensemble, oui, c'était quelques années d'apprentissage, bien sûr, et on continue d'être en mode apprentissage pour continuellement améliorer le service, tout simplement, à notre clientèle. La bonne nouvelle dans tout ça, c'est que depuis les tout débuts, on a des gens qui embarquent. On sait que c'est un gros changement de culture et d'habitude de vie d'utiliser un service de transport en commun avec des trajets fixes, un peu comme qu'on peut voir dans des plus grandes villes, par exemple, donc s'adapter à un horaire, s'adapter au trajet, aux arrêts, mais la clientèle est là depuis le jour 1 et continue d'augmenter de mois en mois. Donc, on ne peut pas dire que c'est négatif, c'est définitif, c'est du positif pour nous.
5: Un trajet simple est au coût de 5 $, tandis qu'un client doit dépenser près de 90 $ pour un billet mensuel. Selon M. Landry, l'objectif est maintenant d'étendre les services de transport en commun au-delà de la péninsule acadienne.
6: Notre but, c'est de continuer le projet qu'on avait sur la table depuis le tout début, c'est-à-dire de pouvoir connecter tous les endroits de la péninsule acadienne, donc que je sois de la région de Miscou, de Tracadie, de Caraquet, de Négouac, je peux utiliser le service et je devrais avoir accès pour mes déplacements à l'intérieur du territoire. Également, on travaille en collaboration avec les régions voisines pour offrir une connexion vers la région Chaleur, vers la région de Miramichi, par exemple, pour justement permettre aux gens de se déplacer sans avoir accès à la voiture, tout simplement. Puis ça passe par notre jeunesse aussi, qui n'a pas encore nécessairement de permis de conduire, peuvent utiliser le service pour aller à leurs activités quotidiennes. C'est notre souhait de continuer à progresser, de continuer à avancer, d'offrir un service fiable et viable, bien sûr.
5: La rue principale, entre la rue Morrison et la rue Chaleur à Beresford de la municipalité de Belle Bay, est maintenant fermée à toute circulation. La meilleure alternative est d'emprunter la route 11. Ces travaux visent le remplacement du ponceau du ruisseau Haché et doivent se poursuivre jusqu'au 26 août. Aucun passage ne sera permis, que ce soit pour les automobilistes, les cyclistes ou les piétons. Les services d'urgence ont déjà mis en place les mesures nécessaires pour intervenir rapidement. L'heure de la rentrée n'a pas encore sonné, mais cela n'empêche pas de nombreux parents d'avoir déjà commencé la chasse aux aubaines pour les achats de matériel scolaire. C'est ce que révèle un sondage réalisé par Cadol et le Conseil canadien du commerce de détail. 61% des parents avaient déjà commencé leur achat ou prévoyaient de le faire sous peu lorsqu'interrogés en avril dernier. Francis Mailly, du Conseil canadien du commerce de détail, explique pourquoi les parents s'y prennent de plus en plus tôt.
7: Il y a la complexité de trouver certains items. Parfois, c'est plus niché, c'est plus pointu, donc il faut s'y prendre vraiment à l'avance. Il y a aussi un niveau d'enthousiasme. Certains parents, surtout pour les parents plus jeunes, maternelle, première, deuxième année, sont plus motivés. Donc, dès qu'ils reçoivent la liste, qui ont les informations, peuvent commencer immédiatement. Mais aussi, une des raisons qui est quand même présente, c'est plus on commence tôt, plus on a de possibilités de profiter des rabais.
5: Et à l'international, les États-Unis ont dépassé la semaine dernière le nombre de cas de rougeole enregistrés durant toute l'année 2025. En raison des nombreux déplacements entre le Canada et les États-Unis, il pourrait y avoir une augmentation du nombre de cas dans certaines régions canadiennes, selon le Dr Brian Ward, professeur au département de médecine à l'Université McGill.
8: Avec une grande population au sud de la frontière, non vaccinée, et avec une éclosion qui continue aux États-Unis, oui, il y a un risque pour les Canadiens non vaccinés de voyager dans ces régions. Une fois vaccinés, il y a essentiellement aucun risque.
5: Et voilà, c'est ce qui complète votre bulletin d'information.
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4: Du brouillard par endroit ce matin, brouillard assez dense, faut le mentionner. Visibilité presque nulle par endroit. Soyez extrêmement vigilants sur les routes. Mais le brouillard va se dissiper au cours de la matinée. Par la suite, on verra le soleil avec un mercure de 28 degrés comme maximum, sauf 22 le long de la côte, humidex à 33. Ce soir et la nuit prochaine, ennuagement, minimum 14, encore du brouillard par endroit. Et demain mercredi, dégagement tard le matin, maximum 28, sauf 22 le long de la côte, humidex à 35. Comme mercure présentement dans le nord-est de la province, péninsule acadienne, toujours 15 degrés à l'intérieur des terres, 16 à Bacaraquet, cependant, Miscou on a 13, 14 Miramichi, 16 dans le Restigouche et région chaleur, 13 degrés.
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1: Il est 8h10, c'est sa première participation cet été à Attends une seconde. Madame Réjeanne Jeannette Saint-Sauveur, bonjour.
2: Bonjour.
1: Comment ça va?
2: Ça va très bien.
1: Passez-vous un bel été, Mme Gionnet?
2: Oui, oui.
1: Vous êtes-vous promenée un peu?
2: Pas tellement, mais on est présentement au chalet.
1: Ah, dans le coin de Maisonnette,
2: oui.
1: Hein?
2: Oui, c'est ça.
1: Beau, chanceux. Oui. Ça, c'est agréable, ça fait du bien. Oui. Vous sentez-vous en forme pour trouver notre chanson, là, aujourd'hui?
2: Oh,
1: ben, c'est bien. OK. Ben, vous savez que je vous fais entendre une seconde à la fois. Et vous avez jusqu'à 4 secondes. Si vous êtes en mesure de trouver le titre de la chanson, ben vous deviendrez éligible. Bien sûr, vous deviendrez éligible à notre concours à la fin de la semaine pour le tirage de la carte cadeau de 50 $ du restaurant McDonald's avec une carte d'essence de 50 $. Bougez pas. Je reviens tout de suite. Je vais juste prendre mon information. Alors, avec une seconde, ça vous donne 20 chances si vous trouvez la pièce. 2 secondes, 15 chances. 3 secondes, 10 chances. Et avec 4 secondes, c'est 5 chances. On y va, Mme Gionnet?
2: Oui.
1: Parfait. Alors, voici une seconde. Avez-vous une idée?
2: Non.
1: Pas facile, là. On y va maintenant avec 2 secondes. 2 secondes, c'est pour 15 chances. Ça vous dit-tu? Est-ce que ça vous dit quelque chose quand même ou?
2: Non.
1: Même pas. On y va avec 3 secondes. Et puis?
2: Yellow.
1: Oui! Bravo! Avec 3 secondes, Yellow, c'est 10 chances. Alors, okay. 10 chances, quand même. Là, j'ai dit, il va falloir... À 4 secondes, je pense que vous l'auriez eu facilement, là. Mais il faut qu'on joue comme ça, hein. Avec, écoutez bien, 4 secondes, là, qu'est-ce que ça donnait? Hein, là, c'est un peu plus facile.
2: Oui. Avec de l'aide, oui.
1: Oui. Ben, merci à ceux et celles qui sont autour de vous, là. Je vous souhaite une très belle journée, Mme Réjeanne Jeannette Saint-Sauveur. Bye-bye. Bonne journée.
2: Merci. Bye-bye.
1: Et voici ce grand succès de la formation Coldplay avec Yellow. Mme Jeannette qui a récolté 10 chances.

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2: Il est 8h22 minutes exactement. Je vous rappelle qu'on a toujours besoin d'aide du côté de Petit Rocher, étant donné qu'on a terminé, vous le savez, le festival Blues de la Baie. Ben là, c'est le démontage et on a besoin de bénévoles. Alors, si vous êtes disponible pour quelques heures, aujourd'hui, à partir de 9h, on vous invite à vous rendre directement sur le site du festival. Ça va se poursuivre également le démontage demain à partir de 9h également. Il est 8h22. On a pour vous les prévisions du temps dans quelques minutes.
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3: Alors, il y a du brouillard par endroit, brouillard qui est assez dense, épais, faut le dire. Soyez vigilants sur les routes. Ça rend la visibilité presque nulle par endroit. Alors, soyez prudents. Des brouillards qui devraient se dissiper au cours de la matinée. Par la suite, on verra le soleil. Maximum aujourd'hui, 28 sauf 22 le long de la côte, humidex à 33. Au cours de la soirée et la nuit prochaine, ennuagement, minimum 14. Demain, mercredi, dégagement tard le matin. Il y aura encore du brouillard par endroit là, tout demain matin, avec un maximum de 28, sauf 22 le long de la côte. Humidex, 35. Jeudi, alternance soleil-nuage, 25. Vendredi, aussi alternance soleil-nuage, 27. Et samedi, alternance de soleil de nuage avec un maximum de 26. On a dans la péninsule acadienne, rien n'a changé, hein, ça bouge pas. Toujours 15 degrés à l'intérieur des terres, mais le long de la côte, on a 13 à Miscou, 18, Bacaraquette, Miramichi 15, le reste gauche est à 16 et région chaleur 14 degrés. 8h30.
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0: un souvenir avec Rod Stewart, Young Turks, souvenir 1981. Il est presque 8h39, c'est le temps de jaser des activités à l'Aquarium et Centre Marin du Nouveau-Brunswick à Chipagan. Caroline Roussel est avec nous. Bonjour Caroline.
1: Bonjour, bon matin.
0: Bon matin, comment ça va?
1: Ça va bien, puis là j'ai su que vous étiez dans la brume, vous autres, ce matin.
0: Oui, dans la région chaleur par endroit, là, je vais vous dire que le brouillard est quand même assez épais, mais vous me disiez que du côté de Chipagan, là, vous voyez-vous déjà le soleil, vous, là?
1: Ben, on voit pas le soleil, mais c'est je vous dirais pas que c'est nuageux, là, okay. Mais on n'est pas dans la brume, comme vous disons.
0: Bon. Oui, parce que nous autres, c'est épais par endroits, là, c'est incroyable. Mais on va parler quand même des activités de l'Aquarium et Centre Marin. Beaucoup de choses. On va débuter avec les camps de biologistes, les explorateurs de la mer et mini-plouf.
1: Oui, c'est ça. Ça fait que c'est les deux camps qu'on offre pendant tout l'été. Ça fait les explorateurs de la mer, c'est pour les 7 à 11 ans. Mm-hmm. C'est les mardis et les jeudis de 9h à midi. Puis, on a aussi pensé aux petits, donc les mini-ploufs pour les 4 à 6 ans.
0: Eh, hey, la bonne idée!
1: Oui, c'est ça. Oui, la demande était là. Ça fait que pour les 4 à 6 ans, eux autres, c'est le mercredi de 10h à midi. Fait que comme ils sont plus jeunes, on a réduit le temps un petit peu. Fait qu'ils font vraiment des belles activités. Ils vont, dépendamment, là, quand ce que la marée est basse, ils vont pêcher, ils vont récolter des spécimens, ils vont observer des spécimens au microscope, ils vont faire du bricolage, des petites expériences. Fait qu'ils font, ils touchent à plein de choses. Puis, si jamais que vous voulez inscrire vos enfants, il reste encore quelques places par jour. Vous pouvez appeler au 506-336-3013.
0: On parle maintenant de vendredi saveur et passion.
1: Oui, c'est ça. Ça, c'est une nouvelle activité qu'on a développée. Le premier vendredi a eu lieu le 24 juillet dernier.
0: Oui.
1: Ça a été un succès sur toute la ligne. Ça fait qu'on avait, des passionnés. Que ça soit saveur et passion, c'est tout des passionnés. Ça fait qu'on avait Jeanne Dac-Labois et Denis Paulin sur les Jordans et Denis avec les dents mégalodons. On avait aussi pour les gourmands comme moi le chocolat du Savoie, Cielo, les racines légères et les fruits de mer triple A. Ça fait que le monde pouvait venir déguster des produits, puis s'il était intéressé, mais il pouvait acheter des produits. Ça fait que ça a vraiment été
0: un succès.
1: Un succès autant pour les exposants qui étaient là,
0: oui.
1: Puis aussi pour les touristes, fait que les touristes pouvaient découvrir oui, c'est ça. Puis le prochain rendez-vous va être le 7 août avec des nouveaux passionnés. Ça fait que là, on essaye aussi de changer. Ça fait que le 7 août, ça va être le renommé. Et non, pas pour le nommer, Donna Lacroix qui va venir parler de la pêche d'autrefois.
0: Mmh.
1: Et Denis Haché qui va être là aussi avec des maquettes de voiliers, puis il va nous parler des grands voiliers, puis comment est-ce qu'on fait pour bâtir ces bateaux-là. Puis on va encore avoir des Cielo et racines légères. On va avoir aussi Nectar qui est la microbrasserie de Colibri,
0: oui.
1: Les gelées de Loulou. Qui fait vraiment des belles gelées de, ben, je dis de piment, c'est pas juste de piment, mais avec tout. Quoi, ce qui est intéressant, c'est que c'est avec tout des produits de par ici. Ça fait qu'elle va prendre de la camerise de la plante, elle va prendre sa boisson de Noisca, fils du roi. Ça fait qu'elle prend vraiment des produits locaux pour faire ses gelées, puis ils sont excellentes en plus de ça. Puis après ça, ça se peut qu'on a encore des petits rajouts qui va s'ajouter, mais c'est ça. On essaie de mettre des nouveautés aussi pour faire connaître là, aux touristes les différents produits locaux qu'on peut avoir.
0: Vous parlez de gourmandise. Est-ce que vous avez des pensionnaires qui sont très gourmands à l'aquarium?
1: Oui, il y en a qui attendent parce qu'ils sont nourris, tu sais, le mardi, puis le lundi, le jeudi, puis ouais, okay. Non, il y en a qui sont, je confirme qu'il n'y a pas juste moi qui me mange.
0: Parlez-nous des autres activités, des différentes animations.
1: Oui, c'est ça. Ça fait que on a différentes animations, dépendamment de la journée.
0: Okay.
1: Ça fait que les animations sont pas les mêmes à chaque jour. Ça fait que ça varie d'une journée à l'autre. On a le ballet de l'océan qui explique comment la baleine. Ça, j'ai développé ça en fonction aussi du documentaire. qui explique comment la baleine se nourrit, la baleine à fanon. Oui. On a aussi une animation sur l'étoile de mer qui est vraiment intéressante. Ça fait que là, ils vont tous vous expliquer comment est-ce que l'étoile de mer se déplace, comment est-ce qu'elle mange. Mm-hmm. On a aussi le boreiller, oui, qui est une espèce très, très, très populaire dans notre coin. Une activité qui est, je te dirais, celle-là, c'est la plus populaire, c'est avec les oursins verts.
0: Ah oui, pourquoi?
1: Ouais, ils ont un petit mécanisme, c'est que quand est-ce que tu les mets à l'envers,
0: oui,
1: ils ont comme une espèce d'oreille interne qui leur dit qu'ils sont à l'envers, ça fait que là, ils vont se remettre à l'endroit. Parce que pour manger, il faut qu'ils soient à l'endroit, ouais. Ça fait que là, tu vois tout le mécanisme. Comment est-ce qu'ils font pour se remettre à l'endroit?
0: Parce que lorsqu'on regarde un oursin, là, on n'a pas l'impression. C'est difficile de dire où est-ce qu'il y a l'endroit puis l'envers, là, comme.
1: Oui, c'est ça, oui. Ouais. Mais lui, il sait.
0: Lui, il sait.
1: C'est ça qui est important. Oui, c'est ça.
0: Il y a aussi le Sébaste acadien.
1: Oui, c'est ça. Ça fait que moi, je l'appelle, tu sais, il est comme nous, c'est un acadien. Ça fait que ils m'ont parlé de la pêche puis tout comme de la réintroduction de la pêche. C'est vu que puis toute la conservation, ça fait que, mm-hmm, ça c'est vraiment intéressant aussi. Mm-hmm. Puis il y a aussi un petit poisson bien spécial, là. Ça fait que vous allez tout voir ça dans l'animation. On a aussi les anémones, ça fait que ça c'est une autre, si tu disais des gourmandes, là.
0: Oui, oui.
1: Les anémones, c'est ça, ils sont vraiment les artisans de la nourrice, ça fait que là tu peux voir vraiment comment ce qu'ils mangent.
0: Okay.
1: Fait que ça, c'est vraiment intéressant aussi. Puis à l'extérieur, ben là, on a la piscine qui a été convertie avec des homards, des casiers, des structures, c'est pas des cachettes, là, mais moi, j'appelle ça des condos, là. Okay. Fait qu'ils peuvent, ils ont vraiment une
0: place.
1: Oui, c'est ça, ils ont vraiment des abris. Uh-huh. Puis il y a une caméra, ça fait que tu peux vraiment voir en live.
0: Ah, qu'est-ce qui se passe en dessous?
1: En réel, oui. Ah. Vraiment, comment est-ce que le homard rentre dans le casier, comment est-ce qu'il essaye d'attraper la peau qui est dedans.
0: Okay.
1: Fait que c'est vraiment intéressant, puis... Puis vraiment, sur le bord de la piscine, là, t'as l'ovatec. Fait que là, ils vont vous expliquer à quoi ça sert l'ovatec pour commencer, pourquoi que ça a été inventé. Puis après ça, il y a toute une section sur la pêche au mort. Fait que là, vous pouvez voir, ils vont tout vous expliquer les différentes tailles dépendamment des régions, mm-hmm, comment est-ce qu'on fait pour mesurer un mort. Vous pouvez même le faire vous autres-mêmes. Puis comment placer aussi des élastiques sur les pinces. Fait que ça aussi, c'est une belle interaction, oui, entre les visiteurs puis les artisans.
0: Il y a toujours le documentaire Coexistence.
1: Oui, c'est ça, c'est notre nouveau documentaire Coexistence qui parle de la cohabitation entre les pêcheurs de crabes et la baleine noire de l'Atlantique qui adore nos eaux.
0: Mm-hmm.
1: Ça fait que ça, c'est de 11h le matin et à 2h30 l'après-midi. Fait que c'est vraiment un beau documentaire qui explique bien, là, vraiment la cohabitation. Puis
0: c'est vraiment pour toute la famille, hein, l'aquarium et centre marin.
1: Oui.
0: Vraiment,
1: pour tous les goûts. Puis même, toi-tu, le documentaire Coexistence, là, même si qu'on parle de la pêche puis des efforts des crabiers, il y a aussi une portion éducation là-dessus qui m'en... Voici, c'est une baleine à fanon, comment est-ce qu'elle se nourrit. On parle d'écosystème. Mm. Fait que c'est vraiment fait pour tous les âges.
0: Mm-hmm. Cabanon de Lost Mermaid.
1: Encore là, ça, c'est pour les petits et les grands. C'est qu'on a au cabanon Jen Diop, alias de Lost Mermaid, qui est là. C'est, elle a développé beaucoup d'activités. Il y a un jeu de tic-tac-toe que vous pouvez faire. Vous pouvez dessiner sur des coquillages. Elle a aussi une table que vous pouvez faire des dessins. Elle a un petit tableau avec des petits poissons que vous personnalisez votre poisson. Fait qu'il y a vraiment pour tous les goûts et tous les âges. Je te dirais que deux semaines passées, on a eu des résidences de personnes âgées qui ont venu.
0: Ah.
1: Puis le sourire sur ces personnes-là, là, mm-hmm, c'était de toute beauté à voir.
0: C'était précieux.
1: Ouais, ils étaient revenus des enfants, puis c'était, ouais, le cœur de... qu'on a 99 ans ou qu'on a 7 ans, notre cœur d'enfant est toujours là.
0: Oui, oui, oui. Et on termine avec l'aquarium mobile qui sera où le 3 août?
1: On va être au parc Acadie-sur-Mer à Le Goulet avec encore là différentes activités pour les enfants. Ça fait tout dépendamment, là, je ne vais pas dire vraiment parce que ça va dépendre de la température, mais d'habitude, on a une petite chasse au trésor que les enfants voient sur le bord de la plage. Essayer de trouver les organismes ou les espèces qu'on leur demande. Ils vont avoir une petite feuille, là, qu'on recherche. Ça fait que dépendamment encore là, de la température, c'est certain qu'on va avoir notre bassin touchez-y version mobile. Puis c'est ça. Fait qu'on a plusieurs jeux pour enfants, oui.
0: Très complet.
1: Pour animer. Oui.
0: Alors, oui. L'aquarium et centre marin à Chipagan, Caroline Roussel, merci beaucoup. On s'en reparle la semaine prochaine.
1: Oui, merci. Puis j'espère que vous ne serez pas dans le brouillard.
0: Trop longtemps. Merci, Caroline.
1: OK, bye-bye.
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3: 8h55 minutes dans quelques secondes. Ici Sandra Landry. Merci d'avoir été à l'écoute de l'émission Matin Nord-Est. Soyez prudents par endroits, vous le savez, il y a encore du brouillard. Brouillard qui devrait se dissiper là au cours de la matinée. Moi, je vous laisse pour quelques minutes, mais je serai de retour au 92,9 FM jusqu'à 10h pour bien vous accompagner. Les gens du côté de CGVA, vous savez qu'on a toujours un excellent choix musical à vous proposer au 94,1 FM, dont à compter de 10 heures. Comme à l'habitude, on a toujours des belles chansons avec top succès, toujours de belles histoires concernant des artistes. Là-dessus, ben, à compter 10 heures aussi, il y a Mélanie Duguay qui sera là pour bien vous accompagner dans les avant-midi de la Superstation.
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1: Brouillard se dissipant en matinée aujourd'hui pour nos secteurs. Du soleil par la suite, maximum 28 degrés, sauf 22 le long de la côte, humidex 33. Ennuagement ce soir et la nuit prochaine, minimum 14. Et demain mercredi, dégagement tard le matin, maximum 28 degrés, sauf 22 le long de la côte, humidex 35.
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0: Brouillard se dissipant en matinée aujourd'hui pour nos secteurs. Du soleil par la suite. Maximum 28 degrés, sauf 22 le long de la côte. Humidex 33. Ennuagement ce soir et la nuit prochaine, minimum 14. Et demain mercredi, dégagement tard le matin. Maximum 28 degrés, sauf 22 le long de la côte. Humidex 35.
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0: brouillard se dissipant en matinée aujourd'hui pour nos secteurs. Du soleil par la suite, maximum 28 degrés, sauf 22 le long de la côte, humidex 33. Ennuagement ce soir et la nuit prochaine, minimum 14. Et demain mercredi, dégagement tard le matin, maximum 28 degrés, sauf 22 le long de la côte, humidex 35.
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2: On vous souhaite la bienvenue à l'émission Top Succès. Mélanie Duguay avec vous pour les prochaines minutes. Pour vous faire voyager au mois de juillet, on se retrouve en l'an 2000. On écoutera Santana, Sting, la voix de Lara Fabian, également Enrique Iglesias dans les prochains instants. Voici tout d'abord quelques événements qui ont marqué l'histoire en l'an 2000. Un 2 juillet, au football, la France bat l'Italie lors de la finale du championnat d'Europe de football 2000, 2-1 après prolongation. Et un 10 juillet, ça se passe au Nigeria. Une fuite d'un pipeline a causé l'explosion de celui-ci dans le sud du pays, entraînant la mort de 250 villageois occupés à nettoyer les déperditions de pétrole. Le prochain artiste à l'émission Top Succès aujourd'hui, c'est le célèbre fils du chanteur Julio Iglesias, qui a connu une longue carrière. Et la pièce qu'on va vous faire entendre a été coécrite par Iglesias. Elle fut produite par Mark Taylor et Brian Rawling, les deux responsables derrière le hit Billy de Cher. C'est le second extrait du premier album d'Iglesias paru en l'an 2000. La chanson a obtenu un grand succès aux États-Unis et est devenue le deuxième numéro 1 d'Enrique Iglesias au Billboard Hot 100. La chanson a reçu une nomination Grammy pour le meilleur enregistrement dance. Numéro 1 la semaine du 1er et du 8 juillet au Billboard Hot 100, voici Enrique Iglesias et Be With You.

Enrique Iglesias avec Be With You à l'émission Top Succès. Notre prochain artiste est né au Mexique. C'est un guitariste, compositeur et chanteur américain d'origine mexicaine et c'est le pivot du groupe Santana. Il est l'un des guitaristes contemporains les plus connus au monde. Bien qu'il chante également, il ne le fait que très rarement sur ses derniers albums, comme par exemple sur le titre Africa Bamba qui figure sur l'album Supernatural. Il est aujourd'hui considéré comme un des créateurs du rock latino et précurseur de la world music. Et en 2003, le mensuel Rolling Stone l'a classé 15e dans sa liste des meilleurs guitaristes de tous les temps. On vous amène à l'album Supernatural sorti en 1999. Cette chanson atteint la première place du Billboard Hot 100 et a permis à l'interprète de remporter le Grammy Awards de la meilleure prestation pop d'un duo ou groupe avec chant. Numéro 19 la semaine du 1er juillet en 2000, voici Santana avec The Product, GNB et Maria Maria.

De retour à l'émission Top Succès, quelques événements avant de poursuivre avec la seconde moitié de l'émission. Qu'est-ce qui s'est passé en 2000? Un 14 juillet aux États-Unis, premier accord commercial avec le Vietnam depuis la fin de la guerre du Vietnam. Un 21 juillet cette fois-ci, ouverture du G8 2000 à Nago au Japon. Cette fois-ci, c'est l'artiste britannique Sting qu'on va écouter de son album Brand New Day sorti en 1999. Cette chanson a comme toile de fond Adam et Ève et devenu numéro 2 au Canada, numéro 4 en Italie et numéro 17 aux États-Unis. Sting chante cette chanson en duo avec l'Algérien Cheb Mami. Voici Desert Rose, numéro 24 la semaine du 8 juillet. On écoute Sting.

La magnifique chanson de Sting avec Cheb, Mami et Desert Rose qu'on écoutait à l'émission Top Succès. C'est presque terminé à l'émission aujourd'hui. Un dernier événement qui a marqué l'histoire en 2000. C'est un 25 juillet. Ça se passe en France. Crash d'un Concorde, le vol 4590 d'Air France à la suite de l'éclatement d'un pneumatique à Gonesse, tuant 100 passagers, 9 membres d'équipage et 4 personnes au sol. On termine l'émission avec une voix féminine, celle de la Belge Lara Fabian, qui a principalement connu une carrière francophone, mais qui a tout de même lancé un album en l'an 2000 en langue anglaise. Cette chanson a atteint le top 10 au Canada, en Belgique, en Nouvelle-Zélande, en Espagne, également aux États-Unis. « I Will Love Again » de Lara Fabian se retrouve à la position numéro 52 la semaine du 15 juillet. La voici à l'émission Top Succès.

0: C'est déjà complet à l'émission Top Succès. Ici Mélanie Duguay qui vous dit à une prochaine fois.
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2: 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Brouillard se dissipant en matinée aujourd'hui pour nos secteurs. Du soleil par la suite, maximum 28 degrés, sauf 22 le long de la côte, humidex 33. Ennuagement ce soir et la nuit prochaine, minimum 14. Et demain mercredi, dégagement tard le matin, maximum 28 degrés, sauf 22 le long de la côte, humidex 35.
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0: Brouillard se dissipant en matinée aujourd'hui pour nos secteurs. Du soleil par la suite. Maximum 28 degrés, sauf 22 le long de la côte. Humidex 33. Ennuagement ce soir et la nuit prochaine, minimum 14. Et demain mercredi, dégagement tard le matin. Maximum 28 degrés, sauf 22 le long de la côte. Humidex 35.
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0: Brouillard se dissipant en matinée aujourd'hui pour nos secteurs. Du soleil par la suite, maximum 28 degrés, sauf 22 le long de la côte, humidex 33. Ennuagement ce soir et la nuit prochaine, minimum 14. Et demain mercredi, dégagement tard le matin, maximum 28 degrés, sauf 22 le long de la côte, humidex 35.
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0: 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Que j'aime, ce comédien. 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
3: Bon midi au microphone, Yannick Holmes. Voici vos informations. La Croix ignorée, une pièce de théâtre sur la léproserie de Tracadie, a présenté dimanche sa dernière représentation. Produit par les productions Harry en partenariat avec la Société culturelle des Tracadies, ce spectacle met en valeur le patrimoine et la résilience de la communauté. Après une première édition couronnée de succès l'année dernière, l'équipe a su se réinventer cette année, selon sa directrice générale, Isabelle Richard-Basque.
4: Je pense que cette année, ça a été, je peux pas dire une coche au-dessus, mais vraiment, c'était une coche au-dessus dans le sens que les artistes avaient vraiment apprivoisé leur rôle. Ils avaient vraiment arrivé à la salle, préparé pour en donner encore plus. Je pense que ça démontre beaucoup de professionnalisme et beaucoup d'attachement à l'histoire, parce qu'après qu'on a passé la première saison, on a eu un an à y penser, à y réfléchir, puis à qu'est-ce que ça représentait, puis l'impact social que ça fait aussi sur toute une région où c'est une histoire qu'on avait très peu parlé, puis maintenant on savait les faits vécus. C'était vraiment touchant, puis c'était beau de voir qu'on se l'avait approprié adéquatement, puis les artistes avaient vraiment embarqué là-dedans.
3: La troupe a rassemblé plus de 50 artistes sur scène, accompagnés de danseuses et de musiciens locaux. Sans dévoiler les grandes lignes de nouveaux spectacles, Mme Richard-Basque affirme que les productions Harry reviendront en force l'an prochain.
4: Le but premier, quand on a commencé l'aventure, c'était sur un échéancier, si tu veux, de 5 ans. On voulait faire 2 ans de la Croix ignorée, où on allait parler de comment les religieuses arrivaient ici, puis les avaient soignées, le Lazaret, toute cette histoire-là. Les 2 prochaines années, on veut parler de la guérison, parce que, comme vous savez, on en a guéri plus de 100 personnes malades de la Tracadie. Fait que c'est vraiment important que les gens sachent qu'on les a pas juste soignés, on les a aussi guéris. Fait que notre objectif pour l'année prochaine, c'est de présenter une suite, c'est une continuité de ce qu'on a fait avec la Croix ignorée, mais ça va être un tout nouveau spectacle, nouvelle distribution, nouveaux titres et tout.
3: La rue principale, entre la rue Morrison et la rue Chaleur à Beresford dans la municipalité de Belle Bay, est maintenant fermée à toute circulation. La meilleure alternative est d'emprunter la route 11. Ces travaux visent le remplacement du ponceau du ruisseau Haché et doivent se poursuivre jusqu'au 26 août. Aucun passage ne sera permis, que ce soit pour les automobilistes, les cyclistes ou les piétons. Les services d'urgence ont déjà mis en place les mesures nécessaires pour intervenir rapidement. Bell Canada lance un nouvel outil basé sur l'intelligence artificielle qui, selon l'entreprise, permettra d'identifier et de signaler les appels frauduleux. L'entreprise de télécommunications précise que cet outil contribuera à protéger les clients contre la fraude par usurpation d'identité de l'appelant, une tactique utilisée par les fraudeurs pour se faire passer pour des organisations, des entreprises locales ou des contacts personnels. Cette fonctionnalité s'appuie sur le système de détection des appels suspects lancé l'année dernière par Bell, qui utilise l'analyse par intelligence artificielle pour surveiller les appels entrants en temps réel et alerter les clients en cas de fraude potentielle. Depuis le lancement de ses fonctionnalités, Bell indique avoir analysé plus de 4,4 milliards d'appels et bloqué ou signalé plus de 540 millions d'appels suspects ou frauduleux. Et l'heure de la rentrée n'a pas encore sonné, mais cela n'empêche pas de nombreux parents d'avoir déjà commencé la chasse aux aubaines pour les achats de matériel scolaire. C'est ce que révèle un sondage réalisé par Cadol et le Conseil canadien du commerce de détail. 61% des parents avaient déjà commencé leur achat ou prévoyaient de le faire sous peu lorsqu'interrogés en avril dernier. Francis Mailly, du Conseil canadien du commerce de détail, explique pourquoi les parents s'y prennent de plus en plus tôt.
5: Il y a la complexité de trouver certains items. Parfois, c'est plus niché, c'est plus pointu, donc il faut s'y prendre vraiment à l'avance. Il y a aussi un niveau d'enthousiasme. Certains parents, surtout pour les parents plus jeunes, maternelle, première, deuxième année, sont plus motivés. Donc, dès qu'ils reçoivent la liste, qu'ils ont les informations, peuvent commencer immédiatement. Mais aussi, une des raisons qui est quand même présente, c'est plus on commence tôt, plus on a de possibilités de profiter des rabais.
3: Et voilà, c'est ce qui complète votre bulletin de midi.
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6: C'est un dégagement cet après-midi, maximum 28-22 le long de la côte humidex 33. Indice UV de 6, une valeur élevée. Ce soir et cette nuit, ennuagement ce soir. Le brouillard se forme au courant de la nuit avec un minimum 14. Mercredi, dégagement tard le matin. Le brouillard se dissipe en matinée. Maximum 28-22 le long de la côte, humidex à 35.
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Bienvenue au Hit de l'été, une présentation de Bathurst Toyota rue Sainte-Anne, simplement pour une plus belle expérience. Aujourd'hui, Calvin Harris et Sam Smith dans leur duo Promises, Kevin Parent, Amanda Marshall avec Let It Rain, on écoutera The Calling et leur grand classique Whenever You Will Go, aussi Dido, L King, on commence ça avec Stromae. Alors, on danse les hits de l'été jusqu'à 13h sur la Superstation, sur CKLE et CGVA.

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Hey, ça s'est réchauffé depuis ce matin. On avait commencé quand même et c'était frais. Il y a l'Humidex qui est présent à certains endroits, pas sur la région Chaleur cependant, ni le Restigouche. Le Restigouche est 17 en ce moment, 19 sur la région Chaleur. Péninsule acadienne, on a 20 degrés en moyenne, 25 avec l'Humidex. Et du côté de Miramichi, 21-27 avec l'Humidex. Ben, ça se poursuit aux hits de l'été qui sont présentés par Bathurst Toyota, rue Sainte-Anne, simplement pour une plus belle expérience. On vient d'écouter Calvin Harris et Sam Smith, Promises. Ça se poursuit avec Kevin Parent, Caliente. Tout d'abord, Nicky Yanofsky, ça date de quelques années. Ça avait été quand même un petit succès radiophonique, Big Mouth.

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0: Pour ceux qui viennent de se joindre à nous, toujours bien branchés sur la Superstation CKLE, CJVA, Mélanie Duguay qui vous salue. Vous êtes touriste dans notre région en vacances. Profitez-en bien, il fait tellement beau. Ça va se réchauffer là aujourd'hui. Ça a commencé sur une note un peu plus frais, mais on prévoit vraiment une belle journée chaude. Ce sera l'occasion là, d'aller découvrir nos petits trésors en région. Assurée, région chaleur, péninsule acadienne. On a tellement de choses à vous offrir. Les hits de l'été, entre-temps, écoutez-nous, ça se poursuit. On visite les années 90, les années 2000, des succès plus près de nous aussi. On vient d'entendre d'ailleurs The Calling Whenever You Will Go, Amanda Marshall, Let It Rain. En réserve, on a les Mariana Trench, Hell King avec America's Sweetheart, Corneille, Notre Année, voici Dido et Thank You.
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6: Ça passe vite. Les hits de l'été, c'est presque terminé. On a le temps d'entendre deux autres pièces. Magic, Rude et Colby Kaya, Falling for You. Ça fait tellement estival, je trouve, ces deux pièces-là. Parfait pour la journée qui s'annonce très chaude. On prévoit un 33 degrés, ressenti 33 là, avec Humidex. C'est un maximum 28. Un petit peu plus frais le long de la côte, 22. Alors, si vous voulez, vous êtes à la recherche de la fraîcheur, idéalement, c'est près des secteurs côtiers qu'il faudra vous réfugier. Mélanie Duguay, qui était avec vous depuis 10 heures ce matin, aux hits de l'été qui vous ont été présentés par Bathurst Toyota, rue Sainte-Anne, votre concessionnaire pour la région Chaleur, mais également la péninsule acadienne, pour une plus belle expérience, Bathurst Toyota. Moi, je vous retrouve à nouveau demain. D'ailleurs, je serai avec vous quand même pour les prochaines semaines, là, jusqu'à la mi-août. Alors, demain, je vous retrouve dès 10 heures. Passez une excellente après-midi sur CKLE et CGVA. CGVA, d'ailleurs, va nous quitter dans les prochaines minutes. Par contre, on se retrouve dans le retour. Fred Parent vous attend dès 15 heures. Bye bye.

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1: C'est un dégagement cet après-midi, maximum 28, 22 le long de la côte, humidex 33, indice UV de 6, une valeur élevée. Ce soir et cette nuit, ennuagement ce soir, le brouillard se forme au courant de la nuit avec un minimum 14. Mercredi, dégagement tard le matin, le brouillard se dissipe en matinée, maximum 28, 22 le long de la côte, humidex à 35.
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4: Génération. El Presidente, le fameux match parfait de Dennis Martinez, lanceur des Expos. C'était il y a 35 ans cette semaine, 28 juillet 91. Flashback sonore de l'exploit. Et quelle chanson a été numéro 1 le même jour à découvrir tantôt? Flashback 2021 aussi, Dusty Hill de ZZ Top nous quittait à 72 ans. D'abord un peu de Bling Bling de Paul Young, numéro 1 de juillet 85, et Simple Minds.

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décès de Dusty Hill, 72 ans dans son sommeil à la maison, bien tranquille. Il a dû quitter la tournée de ZZ Top quelques jours auparavant, déjà un petit peu des problèmes de santé. Il avait fondé ZZ Top à l'époque, un groupe plus de blues en 68, mais en 83, avec les vidéoclips, ça s'est classé dans le top 40 américain, l'album Eliminator et Legs.

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me fait du bien, celle-là. Big in Japan en 84, Alphaville, c'était un groupe New Wave allemand. On se souvient aussi de Forever Young d'Alphaville, qui joue dans 1987, l'un des films de la trilogie Ricardo Troggi, Génération, Pagliaro s'en vient, et ensuite El Presidente, Denis Martinez.

0: Flashback. 1991, le 28 juillet, c'était un dimanche après-midi, le fameux match parfait du lanceur vedette des Expos de Montréal, Dennis Martinez, El Presidente. 13e lanceur a lancé un match parfait, donc des Ligues majeures de baseball. Victoire de 2-0 sur les Dodgers de Los Angeles. Petit sonore et ensuite, la chanson numéro 1 le même jour, un certain Bryan Adams.
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1: C'est un dégagement cet après-midi, maximum 28, 22 le long de la côte, humidex 33, indice UV de 6, une valeur élevée. Ce soir et cette nuit, ennuagement ce soir, le brouillard se forme au courant de la nuit avec un minimum 14. Mercredi, dégagement tard le matin, le brouillard se dissipe en matinée, maximum 28, 22 le long de la côte, humidex à 35.
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le nom complet de ce beau chanteur d'origine écossaise, Glasgow Donovan, 45 tours lancés le 1er juillet 66, sera numéro 1 à la Fête du Travail la même année.

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1: C'est un dégagement cet après-midi, maximum 28, 22 le long de la côte, humidex 33, indice UV de 6, une valeur élevée. Ce soir et cette nuit, ennuagement ce soir, le brouillard se forme au courant de la nuit avec un minimum 14. Mercredi, dégagement tard le matin, le brouillard se dissipe en matinée, maximum 28, 22 le long de la côte, humidex à 35.
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1: Bonne fin d'après-midi. Au microphone, Yannick Owens, voici vos informations. La ville de Caraquet affiche aujourd'hui un nouveau schéma d'un projet d'envergure. Le développement de la rue de la Gare connaît une expansion majeure axée sur la création de nouveaux logements résidentiels. Un projet d'infrastructure de 4,8 millions de dollars provenant de trois paliers gouvernementaux soutient ce développement immobilier. Le maire de Caraquet, Bernard Thériault.
2: Bien, écoutez, c'est l'aboutissement de nos quatre dernières années de planification. Nous avons fait l'acquisition d'une cinquantaine d'acres de terre sur la rue de la Gare, dans laquelle on a planifié depuis l'an passé un plan de devenir. Nous avons désigné cette section-là d'abord comme un endroit pour les bâtiments multirésidentiels. Et nous avons bien sûr attiré beaucoup de développeurs à partir des programmes de subvention que nous avons obtenus du FACL, du Fonds accéléré de la construction canadienne.
1: Les projets de construction dépassent les 20 millions de dollars et les revenus annuels sont estimés à près de 300 000 dollars. Selon M. Thériault, ce projet abritera d'ici le printemps prochain une centaine de résidences dont près de la moitié sera identifiée comme abordable et subventionnée.
2: Au moment où l'on parle, il y a probablement depuis le printemps à peu près une vingtaine de bâtiments qui sont déjà en construction dans 6 habités et nous enclenchons maintenant les travaux d'infrastructure pour compléter 4 rues qui nous permettra d'accueillir une centaine de résidences d'ici à ce temps-là. Quel type de résidence? C'est assez simple. Sur la centaine de portes qui seront disponibles au public d'ici l'an prochain.
1: La Croix ignorée, une pièce de théâtre sur la léproserie de Tracadie, a présenté dimanche sa dernière représentation. Produit par les productions Harry en partenariat avec la Société culturelle des Tracadilles, ce spectacle met en valeur le patrimoine et la résilience de la communauté. Après une première édition couronnée de succès l'année dernière, l'équipe a su se réinventer cette année, selon sa directrice générale, Isabelle Richard-Basque.
3: Je pense que cette année, ça a été, je peux pas dire une coche au-dessus, mais vraiment, c'était une coche au-dessus dans le sens que les artistes avaient vraiment apprivoisé leur rôle. Ils avaient vraiment arrivé à la salle, préparé pour en donner encore plus. Je pense que ça démontre beaucoup de professionnalisme et beaucoup d'attachement à l'histoire, parce qu'après qu'on a passé la première saison, on a eu un an à y penser, à y réfléchir, puis à qu'est-ce que ça représentait, puis l'impact social que ça fait aussi sur toute une région où c'était une histoire qu'on avait très peu parlé, puis maintenant on savait des faits vécus. C'était vraiment touchant, puis c'était beau de voir qu'on se l'avait approprié adéquatement, puis les artistes avaient vraiment embarqué là-dedans.
1: La troupe a rassemblé plus de 50 artistes sur scène, accompagnés de danseuses et de musiciens locaux, sans dévoiler les grandes lignes d'un nouveau spectacle. Madame Richard-Basque affirme que les productions Harry reviendront en force l'an prochain.
3: Le but premier, quand on a commencé l'aventure, c'était sur un échéancier, si tu veux, de 5 ans. On voulait faire 2 ans de la Croix ignorée, où on allait parler de comment les religieuses arrivaient ici, puis les avaient soignées, le Lazaret, toute cette histoire-là. Les 2 prochaines années, on veut parler de la guérison, parce que, comme vous savez, on en a guéri plus de 100 personnes malades de la lèpre à Tracadie. Fait que c'est vraiment important que les gens sachent qu'on les a pas juste soignés, on les a aussi guéris. Fait que notre objectif pour l'année prochaine, c'est de présenter une suite. C'est une continuité de ce qu'on a fait avec la Croix ignorée, mais ça va être un tout nouveau spectacle, nouvelle distribution, nouveaux titres et tout.
1: Et Bell Canada lance un nouvel outil basé sur l'intelligence artificielle qui, selon l'entreprise, permettra d'identifier et de signaler les appels frauduleux. L'entreprise de télécommunications précise que cet outil contribuera à protéger les clients contre la fraude par usurpation d'identité de l'appelant, une tactique utilisée par les fraudeurs pour se faire passer pour des organisations, des entreprises locales ou des contacts personnels. Cette fonctionnalité s'appuie sur le système de détection des appels suspects lancé l'année dernière par Bell, qui utilise l'analyse par intelligence artificielle pour surveiller les appels entrant en temps réel et alerter les clients en cas de fraude potentielle. Depuis le lancement de cette fonctionnalité, Bell indique avoir analysé plus de 4,4 milliards d'appels et bloqué ou signalé plus de 540 millions d'appels suspects ou frauduleux. Et voilà, c'est ce qui complète votre bulletin d'information.
4: Ennuagement prévu dans le courant de la soirée avec des nappes de brouillard qui se forment dans le courant de la nuit prochaine avec un minimum de 14. Mercredi, dégagement tard le matin, nappes de brouillard qui se dissipent en matinée avec un maximum de 28, sauf de 22 le long de la côte avec un humidex de 35. Et à plus long terme pour jeudi, alternance soleil-nuage avec un maximum de 25.
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4: Alors, l'indice des feux, aujourd'hui, en ce mardi 28 juillet, partout, on est au rouge dans la province, donc le brûlage est interdit. Il y a un incendie qui demeure hors contrôle, trois incendies au niveau de la province qui sont patrouillés et un incendie maîtrisé. Donc, pour avoir plus de détails, on vous invite à consulter gnb.ca dans la section indice des feux. Et vous pouvez téléphoner également à la ligne d'information de brûlage sans frais au 1-866-458-8080, le 1-866-458-8080.
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Je vous souhaite un bon mardi après-midi. J'espère que ça va bien de votre côté. Fred Parent qui vous retrouve pour votre deuxième 3 à 7 de la semaine. Si vous êtes au travail, on vous salue et on vous dit surtout, lâchez pas. Merci d'être bien branché avec nous. Alors, encore une fois, on va essayer de vous mettre un petit peu de mine dans le crayon, de vous activer en cette fin d'après-midi. Question de bien terminer la journée. On va faire un petit survol du monde qui nous entoure, hein, parce qu'évidemment, chaque jour fournit son lot d'événements de toutes sortes, hein, ailleurs et près de chez nous. On va parler météo, sport, sujets divers également et des sujets parfois insolites, aussi des potins artistiques. Donc, c'est pas les sujets qui manquent dans l'émission et on fait tout ça, bien sûr, dans la bonne humeur. On va vous donner la chance aussi de participer à notre concours « Poulais-tu les mettre en ordre ?» On a 4 extraits de chansons, encore une fois aujourd'hui. Il faut déterminer l'ordre chronologique de sortie de ces chansons-là, donc l'année qui correspond à chacune de ces chansons-là. Il y a 3 propositions de choix de réponse qui se retrouvent sur notre site web ckla.fm dans la section du concours. Vous pouvez avoir tous les détails et il y a l'extrait audio également qui est disponible, que vous pouvez réécouter le nombre de fois que vous voulez. Du côté musical, on a Francis de Grandpré qui s'amène avec « Si j'avais su ». On a aussi Matt Tarson qui sera là un petit peu plus tard avec la chanson « En cavale ». Votre 3 à 7, ça commence maintenant.

Matt Townsend avec la chanson En cavale, c'est ce qu'on vient d'entendre sur les ondes de la Superstation. 15h14 à notre concours Poulais-tu les mettre en ordre aujourd'hui. On a les extraits suivants. Donc on a Brian Jones, Paint It Black, Jim Morrison, Riders on the Storm. On a aussi Jimi Hendrix avec All Along the Watchtower et Janis Joplin avec Me and Bobby McGee. Alors, quatre gros classiques. Suffit maintenant de les mettre dans l'ordre chronologique. Donc, on a trois propositions de choix de réponse sur notre site web. Je vous invite à y jeter un petit coup d'œil. Et tout ça est accompagné d'années. Il suffit de trouver la bonne année qui correspond à la bonne chanson. Alors, je vous souhaite bonne chance et je vous fais entendre les quatre extraits d'aujourd'hui.

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Il y a le facteur humidex qui se fait sentir en ce mardi. On a 25 degrés sur la région chaleur, mais c'est 31 comme ressenti. Et c'est 24 degrés du côté de la péninsule acadienne. 30 avec le facteur humidex.

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1: Dans l'actualité, les activités minières pourraient reprendre dans la région de Bathurst au cours des prochaines années. Il y a l'entreprise ontarienne Canadian Copper qui prévoit relancer l'exploitation du gisement de Murray Brooks ainsi que les installations de la mine Caribou. Donc, si le projet obtient toutes les autorisations nécessaires, les travaux pourraient débuter en 2027 pour une mise en production prévue en 2029. Et le plan consiste à extraire du zinc, de l'or, de l'argent et du plomb à Murray Brook, puis à transporter le minerai vers l'usine de la mine Caribou, située à une dizaine de kilomètres où il serait traité. Une nouvelle route serait également construite pour relier les deux sites. Alors, Canadian Copper prévoit exploiter les installations 24 heures sur 24 pendant 14 ans, créant environ 120 emplois permanents, en plus de 40 à 80 emplois durant la phase de construction. L'entreprise affirme maintenant disposer du financement nécessaire pour aller de l'avant grâce à des engagements totalisant 96 millions de dollars. Le projet est bien accueilli par le chef de la Première Nation Pabineau, Terry Richardson, qui voit une importante occasion de développement économique pour la région. Sa communauté espère notamment obtenir des contrats liés au transport du minerai entre les différents sites et jusqu'au port de Belle Dune. Donc voilà pour cette nouvelle dans l'actualité. Maintenant, du côté musical, on a Andy Theriault qui s'amène avec Danser ici. Éric Dion sera là un petit peu plus tard avec Motel de Lens. Et en réserve, Mark Ronson sera là également avec Suzanne.

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1: Ennuagement prévu dans le courant de la soirée avec des nappes de brouillard qui se forment dans le courant de la nuit prochaine avec un minimum de 14. Mercredi, dégagement tard le matin, nappes de brouillard qui se dissipent en matinée avec un maximum de 28, sauf de 22 le long de la côte avec un humidex de 35. Et à plus long terme pour jeudi, alternance soleil-nuage avec un maximum de 25.
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5: Prime Video et Rogers ont conclu un accord de sous-licence de 12 ans qui fera de la plateforme d'Amazon le diffuseur au Canada des matchs de saison de la Ligue nationale de hockey le mercredi soir en anglais comme en français à compter du prochain calendrier. Donc, le service des communications de Prime a confirmé à Radio-Canada que 7 rencontres du Canadien seront présentées sur la plateforme d'Amazon. Il est prévu que l'équipe montréalaise dispute un total de 10 parties le mercredi en 2026-2027. Et la semaine dernière, la presse rapportait qu'Amazon diffuserait 7 matchs du CH la saison prochaine, tandis que la chaîne TVA Sport obtiendrait les droits nationaux pour 32 rencontres. Le réseau des sports a pour sa part déjà annoncé en octobre 2025 qu'il conservait les droits régionaux de l'équipe et va présenter 45 parties. Prime Video a également obtenu les droits exclusifs de diffusion au Canada de 2 séries de premier tour et d'une série de deuxième tour pour chaque année de l'entente. Le contrat prévoit aussi la diffusion d'au moins 26 matchs nationaux en saison de la LNH et ces rencontres seront présentées à compter du mercredi 30 septembre et seront offertes exclusivement sur Prime Video au Canada, sans frais supplémentaires pour les membres Prime. Alors, on dit que de plus amples renseignements, notamment sur l'identité des membres de l'équipe d'animation et les détails de la production, seront dévoilés à une date ultérieure. Rappelons qu'en avril 2025, Rogers et la LNH avaient annoncé une entente de 12 ans d'une valeur de 11 milliards de dollars canadiens concernant les droits nationaux des matchs du circuit Batman sur toutes les plateformes au Canada couvrant les saisons 2026-2027 à 2037-2038.

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3: Scène internationale, la situation est toujours préoccupante en France. Les autorités ont ordonné l'évacuation de près de 4 000 personnes supplémentaires près de la côte atlantique en raison des feux de forêt. Donc, l'ordre d'évacuation concerne les campings, les camps de vacances, les résidences touristiques et les parcs de loisirs situés autour de la station balnéaire de Lacanau. Les incendies en France et en Espagne ont contraint environ 330 000 personnes à partir de chez elles. En Gironde, les pompiers ont réussi à contenir l'incendie qui menace la région pendant la nuit. Mais le retour de la chaleur le demain pourrait compliquer le travail de lutte contre les flammes. Donc, rien n'est gagné d'avance du côté de ces incendies de forêt. On se transporte au Japon puisqu'un violent séisme de magnitude 7,1 a frappé ce mardi 28 juillet le sud de l'archipel japonais dans la préfecture de Kumamoto. Alors, une personne est morte dans l'effondrement d'une maison. Il y a plusieurs personnes qui sont blessées et d'autres qui sont portées disparues, notamment des employés dans un centre commercial endommagé. C'est carrément le deuxième étage qui s'est affaissé, qui s'est effondré complètement sur l'étage inférieur. Donc, on sait que le Japon se trouve à un endroit où c'est la jonction de plusieurs plaques tectoniques et le Japon est souvent touché par des tremblements de terre comme ça. Mais 7,1, c'était quand même une bonne force. Et on se rappelle, évidemment, le 11 mars 2011, où un séisme puissant avait déclenché un tsunami géant qui avait frappé, entre autres, la centrale nucléaire de Fukushima Daiichi, ce qui avait causé, à l'époque, une tragédie autant sur le plan humain pour les populations locales que pour l'environnement. Alors, pour ce qui est de l'alerte au tsunami, il y en a eu une aujourd'hui, mais elle a été rapidement levée, donc la situation là, n'est pas la même. Mais évidemment, lorsqu'on connaît la situation du Japon, c'est pas le premier séisme et ce ne sera malheureusement pas le dernier, sachant qu'il se retrouve à un endroit là, vraiment sensible quant à ce risque lié au tremblement de terre.

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1: Bonne fin d'après-midi. Au microphone, Yannick Owens. Voici vos informations. La ville de Caraquet affiche aujourd'hui un nouveau schéma d'un projet d'envergure. Le développement de la rue de la Gare connaît une expansion majeure axée sur la création de nouveaux logements résidentiels. Son maire, Bernard Thériault.
2: Bien, écoutez, c'est l'aboutissement de nos 4 dernières années de planification. Nous avons fait l'acquisition d'une 50aine d'acres de terre sur la rue de la Gare, dans lesquels on a planifié depuis l'an passé un plan de devenir. Nous avons désigné cette section-là d'abord comme un endroit pour les bâtiments multi-résidentiels.
1: Et la Croix Ignorée, une pièce de théâtre sur la déposerie de Tracadie, a présenté dimanche sa dernière représentation. Produit par les productions Harry en partenariat avec la Société culturelle des Tracadilles, la troupe a rassemblé plus de 50 artistes sur scène, accompagnés de danseuses et de musiciens locaux. Prochain bulletin complet à 17h.
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4: Ennuagement prévu dans le courant de la soirée avec des nappes de brouillard qui se forment dans le courant de la nuit prochaine avec un minimum de 14. Mercredi, dégagement tard le matin, nappes de brouillard qui se dissipent en matinée avec un maximum de 28, sauf de 22 le long de la côte avec un humidex de 35. Et à plus long terme pour jeudi, alternant soleil-nuage avec un maximum de 25.
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Cups of Coffee, Jamie Fine sur la Superstation, 16h06. On jette un petit coup d'œil aux conditions actuelles. Présentement, ça n'a pas bougé. On a 25 degrés sur la région chaleur. C'est 30 comme ressenti. 24 du côté de Caracat, 30 avec l'humidex. Alors, au cours de la prochaine heure, évidemment, on a pour vous encore de l'excellente musique. On a U2 qui s'amène dans quelques secondes avec Street of Dreams. Et grâce à la musique, vous pourriez à nouveau être l'une de nos personnes finalistes pour notre concours « Poulais-tu les mettre en ordre » présenté par votre restaurant Saint-Hubert Express de Bathurst. Et grâce à ce concours, bien, vous pourriez vous mériter un Familial 4 pour emporter ou 4 choix du rôtisseur en salle à manger. Alors, je vous souhaite bonne chance. Simplement, écoutez les 4 extraits qui vont suivre. Par la suite, vous vous rendez sur notre site web et vous faites la sélection en fonction des choix de réponse, donc en fonction de l'année de sortie de chacun des extraits audio.

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8: Il y a le président ukrainien Vladimir Zelensky qui a rencontré Donald Trump à la Maison-Blanche pour un entretien à huis clos d'environ une heure. Les deux dirigeants ont notamment discuté de la possibilité pour l'Ukraine de produire localement des missiles intercepteurs Patriot essentiels à sa défense contre les attaques aériennes russes. Et à l'issue de la rencontre, Vladimir Zelensky a qualifié les échanges de positifs et a indiqué que la question des licences de fabrication des missiles Patriot faisait partie des principaux sujets abordés. L'objectif est de renforcer l'autonomie de l'Ukraine face à l'intensification des frappes russes. Les systèmes Patriot sont actuellement les seuls capables d'intercepter efficacement les missiles balistiques utilisés par la Russie. Or, Kiev fait face à une importante pénurie de missiles intercepteurs alors que les bombardements se multiplient depuis plusieurs semaines. Les deux présidents ont également discuté des efforts diplomatiques visant à mettre fin au conflit. Vladimir Zelensky a réaffirmé l'importance de relancer les démarches diplomatiques tout en poursuivant le renforcement des capacités de défense de son pays. Cette rencontre marque un changement de ton dans les relations entre Donald Trump et Vladimir Zelensky. Après une période de fortes tensions, les deux dirigeants semblent désormais vouloir maintenir un dialogue plus constructif, notamment sur les questions de sécurité et de soutien militaire à l'Ukraine. Donc, on est loin de cette fameuse rencontre dans, justement, à la Maison-Blanche avec la première visite là, de Vladimir Zelensky, où il avait été vraiment là, traité, reçu de la pire façon qui soit, humilié publiquement devant les journalistes. Donc là, je pense que le ton est un petit peu différent. Parce que, évidemment, la situation a beaucoup évolué depuis ces premières rencontres-là.

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1: Ennuagement prévu dans le courant de la soirée avec des nappes de brouillard qui se forment dans le courant de la nuit prochaine avec un minimum de 14. Mercredi, dégagement tard le matin, nappes de brouillard qui se dissipent en matinée avec un maximum de 28, sauf de 22 le long de la côte avec un humidex de 35. Et à plus long terme pour jeudi, alternance soleil-nuage avec un maximum de 25.
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1: Dans le monde du sport, au soccer, quelques instants après avoir été présenté mardi comme le nouveau sélectionneur de la France, Zinedine Zidane a serré les poings et sa voix, d'ordinaire posée, a légèrement tremblé. Zidane a dirigé le Real Madrid jusqu'à son départ en 2021. Il succède à Didier Deschamps à la tête de l'équipe de France, laquelle a connu la gloire notamment grâce au légendaire milieu de terrain. Le président de la Fédération française de football, Philippe Diallo, a annoncé ce matin la nomination de Zidane au siège de la FFF à Paris, précisant qu'il avait ratifié un contrat de 4 ans. Diallo a qualifié l'arrivée de Zidane de moment exceptionnel en raison de la personne assise à ses côtés, ajoutant que Zidane est l'une des légendes du soccer français. Jeux du Commonwealth, les Jeux se poursuivent aujourd'hui à Glasgow en Écosse. Hier, les Québécois Lia Monica Fontaine et Félix Dolci ont remporté 2 des 3 médailles d'or canadiennes en gymnastique des Jeux du Commonwealth et Jordan Carroll a complété la récolte. Du côté du lancer du marteau, le Britanno-Colombien Ethan Zach Berg a triomphé. Le double champion du monde et médaillé d'or des Jeux olympiques de Paris a réussi un lancer de 80,97 mètres, fracassant le record des Jeux du Commonwealth. Son compatriote Rowan Hamilton a obtenu la médaille de bronze avec un lancer de 75,36 mètres. Ben voilà, c'était les principales nouvelles dans le monde du sport.
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8: Il n'y a pas une journée qui s'écoule où on ne parle pas de fraude et il y a un nouveau sondage léger commandé par la banque TD qui suggère que le risque de fraude pourrait être en hausse au Canada. Alors, près du quart des personnes interrogées ont déclaré qu'elles ou un membre de leur famille ont été victimes d'une fraude financière ou d'une arnaque au cours de l'année écoulée. Donc, c'est quand même énorme, là. Et l'enquête révèle que 46% des personnes interrogées sont confrontées à des tentatives d'escroquerie ou de fraude chaque semaine, voire chaque jour. Et je vous en témoignais récemment, moi-même, je vis ça quotidiennement, que ce soit par téléphone, courriel, Facebook. On est bombardé de tous bords, de tous côtés. Alors, près de 9 répondants sur 10 ont dit avoir confiance en leur capacité à repérer une fraude, ce qui peut être une arme à double tranchant selon les experts, parce que lorsqu'on est trop sûr de nous autres, des fois, ben ça peut nous jouer des tours. Alors, je pense qu'il faut toujours rester vigilant, compte tenu que les arnaqueurs possèdent de plus en plus de moyens pour arriver à leur fin. Donc, faut constamment essayer d'avoir une longueur d'avance sur eux, mais c'est sûr que c'est pas toujours évident.

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7: 16h52 minutes sur les ondes de la Superstation. On se dirige vers les nouvelles, bulletins complets de 17h dans les prochaines minutes. Et du côté musical, on a Sarkas avec Playlist. On a aussi du Taylor Swift avec la chanson Elizabeth Taylor. Et juste avant, ben, moi, je vous fais réentendre nos 4 extraits d'aujourd'hui à notre concours. Pouvais-tu les mettre en ordre?

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2: Bonne fin d'après-midi. Au microphone, Yannick Holmes, voici vos informations. La ville de Caraquet affiche aujourd'hui un nouveau schéma d'un projet d'envergure. Le développement de la rue de la Gare connaît une expansion majeure, axée sur la création de nouveaux logements résidentiels. Un projet d'infrastructure de 4,8 millions de dollars, provenant de trois paliers gouvernementaux, soutient ce développement immobilier. Le maire de Caraquet, Bernard Thériault.
3: Bien, écoutez, c'est l'aboutissement de nos quatre dernières années de planification. Nous avons fait l'acquisition d'une cinquantaine d'acres de terre sur la rue de la Gare, dans laquelle on a planifié depuis l'an passé un plan de devenir. Nous avons désigné cette section-là d'abord comme un endroit pour les bâtiments multi-résidentiels. Et nous avons bien sûr attiré beaucoup de développeurs à partir des programmes de subvention que nous avons obtenus du FACL, du Fonds accéléré de la construction canadienne.
2: Les projets de construction dépassent les 20 millions de dollars et les revenus annuels sont estimés à près de 300 000 dollars. Selon M. Thériault, ce projet abritera d'ici le printemps prochain une centaine de résidences dont près de la moitié sera identifiée comme abordable et subventionnée.
3: Au moment où l'on il y a probablement, depuis le printemps, à peu près une vingtaine de bâtiments qui sont déjà en construction, dont 6 habités. Et nous enclenchons maintenant les travaux d'infrastructure pour compléter 4 rues qui nous permettra d'accueillir une centaine de résidences d'ici à ce temps-là. Quel type de résidence? C'est assez simple. Sur la centaine de portes qui seront disponibles au public d'ici à l'an prochain.
2: La Croix ignorée, une pièce de théâtre sur la léproserie de Tracadie, a présenté dimanche sa dernière représentation. Produit par les productions Harry en partenariat avec la Société culturelle des Tracadilles, ce spectacle met en valeur le patrimoine et la résilience de la communauté. Après une première édition couronnée de succès l'année dernière, l'équipe a su se réinventer cette année, selon sa directrice générale, Isabelle Richard-Basque.
4: Je pense que cette année, ça a été, je peux pas dire une coche au-dessus, mais vraiment, c'était une coche au-dessus dans le sens que les artistes avaient vraiment apprivoisé leur rôle. Ils avaient vraiment arrivé à la salle, préparé pour en donner encore plus. Je pense que ça démontre beaucoup de professionnalisme et beaucoup d'attachement à l'histoire, parce qu'après qu'on a passé la première saison, on a eu un an à y penser, à y réfléchir, puis à qu'est-ce que ça représentait, puis l'impact social que ça fait aussi sur toute une région où c'était une histoire qu'on avait très peu parlé, puis maintenant on savait les faits vécus. C'était vraiment touchant, puis c'était beau de voir qu'on se l'avait approprié adéquatement, puis les artistes avaient vraiment embarqué là-dedans.
2: La troupe a rassemblé plus de 50 artistes sur scène, accompagnés de danseuses et de musiciens locaux, sans dévoiler les grandes lignes d'un nouveau spectacle. Madame Richard-Basque affirme que les productions Harry reviendront en force l'an prochain.
4: Le but premier, quand on a commencé l'aventure, c'était sur un échéancier, si tu veux, de 5 ans. On voulait faire 2 ans de la Croix ignorée, où on allait parler de comment les religieuses arrivaient ici, puis les avaient soignées, le Lazaret, toute cette histoire-là. Les 2 prochaines années, on veut parler de la guérison, parce que, comme vous savez, on en a guéri plus de 100 personnes, 100 personnes malades de la lèpre à Tracadie. Fait que c'est vraiment important que les gens sachent qu'on les a pas juste soignés, on les a aussi guéris. Fait que notre objectif pour l'année prochaine, c'est de présenter une suite. C'est une continuité de ce qu'on a fait avec la Croix ignorée, mais ça va être un tout nouveau spectacle, nouvelle distribution, nouveaux titres et tout.
2: Et Bell Canada lance un nouvel outil basé sur l'intelligence artificielle qui, selon l'entreprise, permettra d'identifier et de signaler les appels frauduleux. L'entreprise de télécommunications précise que cet outil contribuera à protéger les clients contre la fraude par usurpation d'identité de l'appelant, une tactique utilisée par les fraudeurs pour se faire passer pour des organisations, des entreprises locales ou des contacts personnels. Cette fonctionnalité s'appuie sur le système de détection des appels suspects lancé l'année dernière par Bell, qui utilise l'analyse par intelligence artificielle pour surveiller les appels entrant en temps réel et alerter les clients en cas de fraude potentielle. Depuis le lancement de cette fonctionnalité, Bell indique avoir analysé plus de 4,4 milliards d'appels et bloqué ou signalé plus de 540 millions d'appels suspects ou frauduleux. Et voilà, c'est ce qui complète votre bulletin d'informations.
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6: Ennuagement prévu dans le courant de la soirée avec des nappes de brouillard qui se forment dans le courant de la nuit prochaine avec un minimum de 14. Mercredi, dégagement tard le matin, nappes de brouillard qui se dissipent en matinée avec un maximum de 28, sauf de 22 le long de la côte avec un humidex de 35. Et à plus long terme pour jeudi, alternance soleil-nuage avec un maximum de 25.
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17h10 minutes dans votre 3 à 7 de ce mardi en compagnie de Fred Parent. Merci d'être là sur la Superstation 92.9 94.1. Les gens qui nous écoutent en ligne également, ckle.fm de partout sur la planète. On va jeter un petit coup d'œil présentement du côté des conditions météo. On a 25 degrés présentement sur la région chaleur sous le soleil avec 31 comme ressenti. Et c'est 22 degrés sur la péninsule acadienne, 27 avec l'humidex. On a Petit Homme qui s'amène avec Où aller, Ellie Rose un petit peu plus tard avec Elle tient debout. Et je vous rappelle qu'il vous reste un peu moins de 20 minutes pour aller participer à notre concours « Poulais-tu les mettre en ordre? » Alors, tous les détails sur notre site web au ckle.fm dans la section du concours. Et moi, ben, je vous ferai entendre les quatre extraits d'aujourd'hui.

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0: Élie Rose et la chanson Elle tient debout, 17h18. Je vous parle maintenant d'une nouvelle concernant le ministre responsable du commerce entre le Canada et les États-Unis, Dominique Leblanc, qui va se rendre à Washington cette semaine alors que le président Donald Trump a menacé d'imposer de nouveaux droits de douane à partir du mois prochain. Alors, il sera accompagné de Janice Charette, qui est négociatrice en chef du Canada pour les questions commerciales. On ne connaît cependant pas encore la date exacte de leur arrivée à Washington, ni le nom des responsables qu'ils vont rencontrer. L'administration Trump a annoncé la semaine dernière qu'elle imposerait des droits de douane de 50 % sur certains produits canadiens en réponse aux interdictions provinciales sur l'alcool, au système canadien de gestion de l'offre laitière et à certains quotas du secteur automobile. Washington vise ainsi à faire pression sur Ottawa dans le cadre des négociations sur l'accord de libre-échange Canada-États-Unis-Mexique. Les négociations n'ont pas encore commencé formellement entre le Canada et les États-Unis. On fait une pause de quelques minutes et au retour, on a Laurence Saint-Martin qui nous chante Ciao, bye. On a aussi Mario Léonard qui sera là un petit peu plus tard avec Sans nouvelles de toi.
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1: Dans le monde du sport au soccer, quelques instants après avoir été présenté mardi comme le nouveau sélectionneur de la France, Zinedine Zidane a serré les poings et sa voix, d'ordinaire posée, a légèrement tremblé. Zidane a dirigé le Real Madrid jusqu'à son départ en 2021. Il succède à Didier Deschamps à la tête de l'équipe de France, laquelle a connu la gloire notamment grâce au légendaire milieu de terrain. Le président de la Fédération française de football, Philippe Diallo, a annoncé ce matin la nomination de Zidane au siège de la FFF à Paris, précisant qu'il avait ratifié un contrat de 4 ans. Diallo a qualifié l'arrivée de Zidane de moment exceptionnel, exceptionnel en raison de la personne assise à ses côtés, ajoutant que Zidane est l'une des légendes du soccer français. Jeux du Commonwealth, les Jeux se poursuivent aujourd'hui à Glasgow en Écosse. Hier, les Québécois Lia Monica Fontaine et Félix Dolci ont remporté 2 des 3 médailles d'or canadiennes en gymnastique des Jeux du Commonwealth et Jordan Carroll a complété la récolte. Du côté du lancer du marteau, le Britanno-Colombien Ethan Zachberg a triomphé. Le double champion du monde et médaillé d'or des Jeux olympiques de Paris a réussi un lancer de 80,97 mètres, fracassant le record des Jeux du Commonwealth. Son compatriote Rowan Hamilton a obtenu la médaille de bronze avec un lancer de 75,36 mètres. Ben voilà, c'était les principales nouvelles dans le monde du sport.
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Laurence Saint-Martin et Gabriel Fredette avec dans mon tiroir 17h39 minutes. Alors quatre chansons, quatre légendes de la musique qu'on vous a fait entendre aujourd'hui à notre concours pour les mettre en ordre. Alors maintenant, je vais vous dévoiler quelle était la bonne réponse d'aujourd'hui. C'était le choix de réponse numéro 3. Donc qu'avions-nous? On avait 1966, Brian Jones de Rolling Stone avec Paint It Black. Ensuite, on avait 1968, Jimi Hendrix avec All Along the Watchtower. 1971, Jim Morrison, The Doors, Riders on the Storm. Et évidemment, Me and Bobby McGee avec Janis Joplin. Une chanson qu'elle a enregistrée la veille de son décès, donc ce qui fait que cette chanson est d'autant plus légendaire et elle a été publiée en 1971 à titre posthume. Alors, un autre grand classique de la musique qu'on va s'offrir dans quelques instants avec Janis Joplin. Et félicitations si vous avez donc choisi, fait le choix numéro 3, vous aviez la bonne réponse et vous êtes éligible pour le tirage de vendredi. Je vous rappelle, on va faire tirer un Familial 4 pour emporter ou 4 choix du rôtisseur en salle à manger. 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

0: Parmi les activités à mettre à l'agenda, il y a bien sûr le Festival acadien de Caraquet qui va commencer dans quelques jours. Le dimanche 2 août, balade sur la baie de Caraquet, présentée par Joséphine, Pizza Delight et la ville de Caraquet. Inscription obligatoire, c'est une activité gratuite. C'est à compter de 10 heures l'avant-midi. Par la suite, en après-midi, dès 13 heures, il y aura tournoi de Washer. C'est 10 $ par personne. Inscription sur place à partir de midi. Aussi, on a en soirée Alexis et les bâtisseurs d'Acadie. C'est un événement gratuit et il y a aussi à 19 heures l'ouverture officielle de cette 64e édition avec Gino Tomato, présenté par le port de Belle-Dune. C'est ouvert à tous. Et il y a aussi les émeutiers à 20h30, présenté par le Théâtre populaire d'Acadie. Donc, c'est ouvert à tous. Donc, c'est à ne pas manquer. Si vous voulez avoir la programmation complète, on vous invite à visiter le site internet festivalacadien.ca dans la section programmation. On fait une pause de quelques minutes et on est de retour du côté musical avec la musique de Mika.
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0: Ennuagement prévu dans le courant de la soirée avec des nappes de brouillard qui se forment dans le courant de la nuit prochaine avec un minimum de 14. Mercredi, dégagement tard le matin, nappes de brouillard qui se dissipent en matinée avec un maximum de 28, sauf de 22 le long de la côte avec un humidex de 35. Et à plus long terme pour jeudi, alternance soleil-nuage avec un maximum de 25.
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1: À l'écoute de votre 3 à 7 de ce mardi 28 juillet en compagnie de Fred de Parent, avec toujours 25 degrés au thermomètre du côté de la région chaleur. On ressent 31 et c'est 22 du côté de la péninsule acadienne, 27 avec l'humidex.

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5: Ennuagement prévu dans le courant de la soirée avec des nappes de brouillard qui se forment dans le courant de la nuit prochaine avec un minimum de 14. Mercredi, dégagement tard le matin, nappes de brouillard qui se dissipent en matinée avec un maximum de 28, sauf de 22 le long de la côte avec un humidex de 35. Et à plus long terme,

0: pour jeudi, alternant soleil-nuage avec un maximum de 25.
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5: C'est déjà tout pour ce 3 à 7 en ce mardi 28 juillet. Merci d'avoir été à l'écoute. Merci d'avoir participé aussi à notre concours « Poulais-tu les mettre en ordre? ». Demain, mercredi, milieu de semaine, on sera encore une fois du rendez-vous. Donc, j'espère que vous serez des nôtres. Je vous souhaite de passer une excellente fin de journée et on se reparle demain.

0: Quelques nuages en fin de journée avec des nappes de brouillard qui se forment dans le courant de la nuit prochaine avec un minimum de 9. Demain mardi, généralement ensoleillé, des nappes de brouillard qui se dissipent le matin avec un maximum de 27 et un humidex de 30. Et à plus long terme, pour mercredi, alternance soleil-nuage avec un maximum de 27.
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0: Quelques nuages en fin de journée avec des nappes de brouillard qui se forment dans le courant de la nuit prochaine avec un minimum de 9. Demain mardi, généralement ensoleillé, des nappes de brouillard qui se dissipent le matin avec un maximum de 27 et un humidex de 30. Et à plus long terme, pour mercredi, alternance soleil-nuage avec un maximum de 27.
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1: Quelques nuages en fin de journée avec des nappes de brouillard qui se forment dans le courant de la nuit prochaine avec un minimum de 9. Demain mardi, généralement ensoleillé, des nappes de brouillard qui se dissipent le matin avec un maximum de 27 et un humidex de 30. Et à plus long terme pour mercredi, alternance soleil-nuage avec un maximum